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3: Si vos enfants veulent faire de la radio, 06 33 11 32 11, ils peuvent nous laisser un vocal. On écoute et on essaie de répondre si, bien sûr, on peut.
4: Bonjour Coé, bonjour l'équipe, c'est Fred.
3: Salut Fred.
4: Pourquoi les adultes aiment autant le café alors que ça sent bizarre ? Gros bisous.
3: C'est fou ça.
5: Bisous mon grand.
6: Mais alors, c'est vrai. Quand on est petit, on déteste ça. On se dit, mais jamais j'en boirai de ma vie.
5: Ou alors si, mais avec beaucoup de sucre.
3: Ouais. Ouais. Et toi aussi, tu faisais
6: bah,
3: ça.
6: Bah, oui. Comme putain, tous, on a tous commencé comme ça.
3: Hein. On le gavait de sucre. Et aujourd'hui, tu me fais boire un café sucré. J'ai
5: imbuvable.
7: Imbuvable. Je faisais pire. Moi, je prenais le morceau de sucre, je le trempais dans le café de mon père. Et tu l'as imbibé.
3: Un canard.
8: Un canard.
7: Ah, c'est ça, un canard.
3: Puis bon, regarde le résultat.
7: Je suis grand.
3: 45.
8: Je sais pas quoi répondre à ça. C'est vrai que. Il paraît que le goût change tous les 7 ans, je crois. Les goûts changent tous les 7
3: mais
8: ans.
3: Mais le vin,
7: le vin, c'est pareil.
3: Il y a des gamins, tu leur fais goûter du vin rouge. Tu vois les parents, des fois, qui s'extasient sur une bouteille, tu vas le faire goûter à un gamin qui a 13-14 ans, il ne va pas aimer le vin rouge.
6: Pire, l'ail. Tu détestes ça quand t'es gamin, l'ail.
8: Ah, j'adore ça.
6: Et pareil, je me dis, mais jamais, c'est fort.
8: L'ail confit. Oh.
6: Et en fait, maintenant, j'adore ça.
3: Et à l'inverse, est-ce que les trucs que tu te faisais, que t'allais acheter quand t'étais gamin, tu continuerais de les acheter? Je te mets un Mr Freeze de Coca-Cola, est-ce que tu le manges?
6: J'ai essayé, j'en ai repris quand il faisait super chaud, ça passait, mais tu le finis.

0: 9h18, on en fait une encore ou pas, vite fait?
1: On peut faire une dernière.
0: À la dernière.
2: Salut l'équipe, c'est Lise. Pietre, c'est quoi la dernière galère que tu as eue?
0: Bon alors là, on commence à mettre le doigt dans un engrenage.
3: Attends, oui, c'est quoi
0: la dernière galère? Mais c'est vrai que c'est plus calme que d'habitude.
3: Il y en a une ce matin.
1: Tous les jours, j'en ai une par jour. Bah là, je reçois les. Je sais pas pourquoi, je suis en copie de tous les PV de mon fils. Et j'en ai encore reçu un aujourd'hui.
0: Peut-être parce qu'il les paye pas.
1: Bah oui, c'est ça.
0: Ah oui, d'accord.
1: Et il attend que je les paye en fait.
0: D'accord, c'est à combien ce matin?
1: C'est monté à 180.
0: Eh bah bienvenue. C'est pas une bonne journée ça?
1: Non, c'est le début là.
0: Allez.
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3: Roland Garros, on est en plein dedans. En plus, ils vont avoir du beau temps, là. Ce qui est assez rare. Hein.
4: Voilà, ils vont crever de chaud.
3: Généralement, Roland Garros, là, ils vont jouer sous 30 degrés, là.
4: Ouais. Bah, ils ont mis un toit il n'y a pas si longtemps que ça, justement, pour éviter d'arrêter les matchs et tout. Et depuis qu'ils l'ont mis, il fait tout le temps beau.
3: Oui, c'est vrai.
5: Vous pouvez ouvrir parce qu'il fait chaud, là.
3: Ouais. Vous savez, c'est notre truc à la française. Ouais. On a le Covid qui arrive, on n'a pas de masque, on en fait fabriquer des tonnes en tissu, on nous dit non, faut plus de tissu. Voilà. C'est notre truc, ça. Et puis quand on avait les bons masques qui étaient arrivés avec les bons vaccins, il n'y a plus de Covid.
6: C'était fini.
3: Mais c'est notre truc, ça. On est toujours bon sur le timing. On a qui là-bas?
4: On a Gilbert Montagnier, je pense.
7: Ah
4: qu'il...
7: oui, attendez, vous m'entendez?
4: Oui, on vous entend.
7: Écoutez, je suis super fan de tennis, là, d'ailleurs, sur le chemin de Roland Garros, là. Un petit peu de circulation.
4: Vous avez pris un taxi pour y aller ou il y a de la circulation?
7: Non, pas du tout, parce qu'attendez, il y a une place ici, vous bougez pas.
4: Non.
7: Attendez.
4: Ouais.
7: Attendez, bougez pas.
6: Il conduit.
7: Hop là, maintenant. Ah, voilà, vers l'avant. Voilà, attention. Attendez.
4: Stop.
7: C'est bon, je me suis garé.
4: Oula.
6: Non, apparemment, non. Il y a un problème, là, Gilbert.
7: J'ai trouvé une place pile poil en face de la porte. Bien joué, Gilbert.
4: Attention quand même, je sais pas si vous êtes au bon endroit là, Gilbert.
7: Je suis sûr d'ailleurs, tiens, je viens d'arriver dans le stade là, il y a une ambiance d'enfer, il y a un match de tennis.
6: Qu'est-ce que c'est?
4: J'ai pas l'impression que ce soit du tennis, Gilbert.
6: Non.
7: J'ai écouté, il y a même les supporters.
8: Non.
7: Ah si.
6: Non. Non. C'est pas au bon endroit, Gilbert.
7: Je suis en train de le caresser, qu'est-ce qu'il est poilu, Djokovic.
4: Non, Gilbert, vous êtes dans une chasse à cour là, c'est dangereux.
7: Non mais arrêtez de me faire des blagues. Je vais chanter une petite chanson sur le tennis, ça vous fait plaisir. C'est pour vous rassurer. Musique, Marie-Laurent, bébé. L'arrivée parce que je l'ai raté.
8: Allez, il va faire des.

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1: Ce que veulent les femmes ce soir sur TFX, comédie avec Mel Gibson, ouais, ça passe à la télévision. Chut. Est-ce que les personnalités de la villa savent que ce que veulent les femmes exactement? On va demander à Kylian Mbappé. Salut mon Kylian.
2: Hola a todos, bonjour à tous. Je vous entends parler d'un sujet assez complexe et pourtant très simple à comprendre. Puis c'est l'eau à comprendre Dido, voilà.
3: Ah oui, vous pensez savoir ce que veulent les femmes, donc vraiment.
2: De la thune. C'est tout. Moi, ma chérie, Mikolasson, c'est Esther Esposito,
3: le
2: fantasme de plein d'hommes. Mais elle est avec moi, alors que j'ai la tête de Donatello dans les Tortues Ninja.
4: C'est pas faux, ça.
2: Faut se poser les questions.
3: Kylian, vous êtes quand même beau gosse, ça va, il y a pire.
2: Non, mais par exemple, oui, moi je suis beau, je sais, mais... Par exemple, regardez Ribéry.
3: Oui.
2: Il est pas ouf.
3: Ah non, il est pas ouf.
2: Il pense que les conjonctions de coordination sont Mayweather et donc mon Ricard. Pour lui, Pythagore, c'est un attaquant du Real Madrid. Et la période de convalescence, pour lui, c'est la période où il faut aller faire le plein. Enfin, excusez-moi.
3: Et du coup,
2: bah, il a quand même Kenzaya. Enfin, parce qu'il a de l'argent. Enfin, là, c'est pas le physique.
1: C'est vrai.
2: Voilà tout.
4: C'est la célébrité aussi.
3: On va s'arrêter là.
2: J'avais pas pensé à ça, monsieur Pietre.
3: Merci, Kylian. À bientôt. Et pour finir, on a Patrick Sébastien qui vient d'arriver.
5: Le plus beau c'est le plus beau c'est qui fait l'hélicoptère.
3: Salut Patrick.
6: Raymond, je l'adore. Attends, bouge pas, mais on a oublié Raoul.
5: Et quand on souffle dans la
6: Ça va,
3: Et vous
6: Je suis en train de me préparer pour le Cap d'Agde. Putain, je suis en pleine forme. Vous êtes en forme, vous?
3: Oui, très en forme, mais vous aussi.
6: Pleine forme, putain. Et même Simon, la semaine dernière, à cette heure-ci, j'étais déjà en week-end, souvenez-vous, jeudi dernier.
3: C'est vrai.
6: Ah, le début du mois de mai, il est cool, mais à la fin, elle est nulle. On dirait une partie de Jean Moller. Tu sais, au début, t'es tout excité, t'es content. À la fin, tu regrettes.
1: Ouais.
6: Surtout quand t'es marié.
3: Ah,

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2: Des centaines de kilos de viande préparée illégalement auraient été revendues en Belgique.
3: Allouf.
2: C'est la Voix du Nord qui a révélé ça. Les enquêteurs ont découvert un garage transformé en atelier clandestin. Ça se fait de plus en plus. Hein.
4: Ouais.
2: La bouffe que vous avez, vous faites livrer maintenant.
3: Alors, les normes d'hygiène, là, je t'en raconte pas.
4: En fait,
2: ce sont des restaurants qui n'existent pas.
3: Oui.
2: Ce sont des dark kitchens.
3: Dark kitchen,
2: Et souvent, c'est dark de chez dark. Hein.
4: Et c'est tout le problème, les normes hygiéniques. C'est que, au-delà du commerce illégal,
3: Les normes d'hygiène.
2: Les serviettes
4: hygiéniques.
3: Il y en a peut-être dedans.
2: Les fricadelles. Ils ont trouvé ça à Marpan,

0: Ouais, c'est ça.
1: Mais alors là, maintenant, on sait ce qu'il y a dedans, c'est l'édition de la merde que vous avez mis dedans.
2: Vous avez des effets secondaires qui apparaissent, peut-être.
0: Oui, du coup, qu'est-ce qui se passe? Mais on a des boutons qui apparaissent sur nos visages.
1: Là, là, voilà, là, du coup, on dirait le ring de Bruxelles qui se remplit à l'heure de pointe en 17h. Tu vois le truc? Le ring, c'est le périphérique pour ceux qui ne connaissent pas.
2: D'accord, mince. Okay. On est désolé, mais on espère que ça va aller quand même.
1: Bah, je te parle de boutons, hein, parce qu'au shirt, c'est le bordel aussi, mais disons que ça, c'est le ring passé 22h. Ça se vide, tu vois ce que je veux dire?
2: On est vraiment désolé.
1: Ah ben, je m'adresse à votre stouf là, qui a souvent la courante pendant l'émission et qui nous disait qu'elle avait du mal à remettre sa combinaison.
2: La répète.
1: Eh ben déjà qu'on est pour design avec les boutons sur

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3: Un groupe de colocataires a découvert une petite grenouille enfermée dans un sachet de laitue. Je vous dis tout de suite, elle était morte. Hein.
4: Bah oui.
3: À Espérance, en Australie, le supermarché a confirmé l'incident et il dit qu'il va enquêter sur la présence d'un animal dans un de ses produits.
5: C'est des choses qui ne devraient pas arriver. Mais...
3: Bon, alors, on a Serge Le Mytho qui, je crois, a non seulement l'explication, mais ça lui est déjà arrivé, Serge. Hein, une réaction, Serge. Ça va, Jonathan Cohen, quoi.
4: Ça va, frère. J'entends parler de la grenouille dans le sachet.
3: Ouais.
4: Franchement. C'est pas ouf. Voilà, je vous le dis, moi j'ai déjà eu pire dans la bouffe.
3: Pire qu'une grenouille dans un sachet de salade, t'as eu quoi par exemple?
4: Frérot, une fois j'ouvre un paquet de céréales, il y avait un lama dedans.
3: Un lama?
4: Serge Lama, frère. Énervé, il chantait Je suis malade parce qu'il est allergique au chocapic.
3: Serge Lama était dans un paquet de céréales.
4: Eh oui, allergique au chocapic, mais je te le dis, c'est un truc de ouf. Une autre fois au resto, je commande des moules frites.
3: Ouais.
4: Dans une moule, il y avait un GPS.
3: Pourquoi un GPS?
4: Parce que... il disait tournez à gauche dans la sauce marinière. Bah on a fini en Belgique avec le serveur, frère.
3: Non,
4: la sauce marinière était balèze, frère. Je te le dis.
3: Alors c'est peut-être un petit peu gros, ça, Serge, par contre.
4: Mais attends. Parce que le pire, c'est que t'as la cantine au collège.
3: Ouais.
4: Je croque dans une compote, frère.
3: Ouais.
4: Dedans, il y avait un monsieur.
3: Mais non. Dans une compote.
4: Ouais, un petit monsieur, costume, attaché caisse, il bossait là. Il me dit ouais, bonjour Serge, réunion à 14h. Aujourd'hui, directeur d'une banque à Limoges.
3: Non.
4: Je te le dis, il a commencé dans une compote.
3: Ça et
4: dans une banque à Limoges.
3: Ça n'a aucun sens, mais c'est vrai que c'est assez étonnant de dire j'ai commencé dans la compote.
4: Et les gens, ils parlent de grenouilles dans la salade.
3: Ouais.
4: Moi, une fois dans un Kinder Surprise, il y avait Mimi Mati, frère, enroulé dans le petit papier de la notice. Coucou Mimi! Claque des doigts, puis on revient.
3: Et on sait comment aller rentrer dans le Kinder?
4: C'est la surprise, frère, on sait pas. Faut profiter de la vie, mon coïn, je te le dis. Après, j'ai mangé le chocolat. Je te le dis. Et Mimi, je l'ai montée petit à petit.
5: C'est ça, avec la question, je voulais savoir, elle est en pièce détachée.
3: Elle était montée ou elle était en.
4: Non, elle était démontée, fallait la monter, puis claquer des doigts. Voilà, un délire.
5: C'est ouf, hein. Il t'arrive des trucs, toi?
4: Ouais.
5: Oh la vache.
4: C'est
3: comme ça, pour dire que vous avez démonté Mimi Mati,
5: ça ne
3: pas tous les jours.
4: Je n'osais pas le dire, mais tu l'as dit, frère, merci.
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1: Le champion du monde de l'actu, le premier, est un voleur en Auvergne-Rhône-Alpes. Alors là, écoutez bien, attention, là, on est sur un truc de haut niveau. Ah ouais. Il a récupéré une carte bancaire oubliée dans un distributeur.
3: Oh, le régal.
1: Et il a décidé de l'utiliser pour foi. S'offrir un McDo à 38 euros. La victime a reçu la notification du paiement 30 minutes après l'oubli, alors qu'elle s'apprêtait à passer à table en famille. Elle a fait opposition. Le lendemain matin, la carte a été retrouvée dans la boîte aux lettres de la mairie, déposée par une personne inconnue. C'est-à-dire que le gars, il s'est pris 38 euros. Il s'est pris un domac. Il est allé le rendre à la mairie.
3: C'est un voleur, mais soft.
4: Sympa, ouais, voleur sympa.
5: Un peu foufou, quand même.
1: On n'en ferait pas un Ocean Eleven.
3: Non.
1: Ni 12. Ocean de 38, parce que c'est là-bas,
3: oui.
1: Peut-être.
3: Je ne sais pas.
1: À la limite, je ne sais pas. 38 euros, je ne sais pas. Deuxième champion, c'est un élève de 4e de Vendée. Il n'a pas réussi à finir son contrôle de maths. Et comme il n'a pas réussi, ce qui nous est arrivé tous une fois dans notre vie, la peur de la copie blanche, il a décidé de faire un poème. Son professeur confie d'avoir jamais vu ça. L'élève y remercie son prof pour l'année, jure avoir fait de son mieux et précise que ce poème n'est en aucun cas un moyen de l'acheter. Le prof a été tellement touché qu'il a publié la copie sur LinkedIn. Et alors, d'après vous, il a eu combien ?
5: Il a eu zéro.
3: Hors sujet.
5: Ouais.
3: On lui a peut-être mis deux pour le poème.
5: J'ai fait ça toute ma vie, moi.
1: Il a eu 10.
4: Mais non, la moyenne.
3: Mais il s'en sort super bien.
1: Il a eu 10 parce que finalement, il méritait de pas être en fin d'année, de pas être saqué sur sa moyenne. C'est pas mal.
3: Bah, oui,
4: sympa.
3: Ouais,
1: le poème. Je sens que je ne suis pas loin. Pourtant.

0: Je n'en peux plus de ce devoir.
1: Ah, pas mal.
0: Moi, j'aurais été le prof. J'aurais mis « Merci pour ton poème, mais je ne vais pas faire de détails. Tu passes pas en troisième. Va voir chez France Travail. »
2: C'est violent quand même là.
0: C'est la réalité. Ce monde est dur. Il faut le savoir très tôt. Et enfin, le champion du jour. Alors, ce sont des individus australiens que j'embrasse. J'applaudis.
1: Bravo les gars.
0: Ils sont venus avec un petit tuyau.
1: Ouais.
0: Ils ont vu un bus touristique. Vous savez que l'essence allait cher dans tout le monde. Ils ont voulu siphonner l'essence. Mais leur plan a tourné court parce qu'ils se sont trompés de réservoir.

0: Il y a des morceaux dans le diesel.
1: Okay, okay, voilà.
2: Ah, c'est surtout la voiture quand elle fume et plus du cul, quoi.
1: Selon, selon la police locale, les suspects auraient pris la fuite aussitôt après avoir compris que c'était pas le bon trou. Aucun dégât majeur n'a été signalé. L'affaire a été classée sans suite.
3: D'accord.
1: Ouais. Mais méfiez-vous à la place du gars. Qui a siphonné, qui a été le premier, hein, qui a été à café.
0: L'amorçage.
4: Mais qu'est-ce que c'est que cette matière? C'est de la merde.
1: Ah bah, oui, là.
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0: Être beau, c'est bon.
1: Non, mec, c'est jouer du piano, de la guitare.
2: Ah, toi aussi.
1: Ah, mais ça.
2: Moi, j'aurais adoré.
1: Du piano, mais j'aurais kiffé de jouer du piano. D'arriver dans un hôtel, tu sais, tu te pointes, tout le monde est là, il y a des pianos partout maintenant.
0: Dans
1: et là,
0: une
1: tu
0: gare. Poses,
1: tu ouvres le truc dans une gare et là, t'envoies de ouf là.
2: Le mieux, c'est que tu t'installes, tu dis. Pff. J'ai pas joué depuis depuis très longtemps hein. Ouais. Putain, t'arrives, c'est
0: tu joues bien mec.
1: Ouais. Voilà. J'aurais voulu faire ça.
2: Je suis un petit peu rouillé.
3: Il est désaccordé, je crois.
2: Il y a un problème, tu peux me la resserrer, puis tu sais, pendant que tu parles, tu resserres comme ça. Tu resserres la corde du piano.
0: Tu souffles dessus aussi.
2: Ah, tu fais avec le coude.
3: En tournant.
2: Hein, voilà. Après tu te lèves comme ça, tu fais d'une main, puis tu lis tes textos.
1: et après, hop, le plan se lève, on voit que toi, et toi tu lèves les deux mains et tu continues à jouer.
2: Tu vas avec la langue.
1: Non, mais après tu lèves les mains et les gens ils se disent comment il fait. Comment
2: et
1: il
2: après, fait zizonette.
1: Voilà.
4: N'importe quoi.
0: Et t'es au téléphone en même temps.
2: Voilà.
0: Ouais.
2: Oui. Laissez le colis, bien sûr. Laissez le colis dans la boîte aux lettres. Et après, tu mets le pied.
4: C'est
2: et tu rattrapes. Et tu dis au mec au téléphone, je te laisse jouer, vas-y, joue, reprends. Bravo.
1: C'est ça que j'aurais voulu faire.
0: Mec, joue en face non,
2: le mieux, c'est d'y aller en chantant. Moi, je trouve que c'est le mieux, c'est le mec qui, en plus... Il dit, j'ai pas joué depuis longtemps. Ouais. Et il commence, il prend le piano, il fait j'ai attrapé un coup de soleil, un coup d'amour,
3: putain,
2: un coup
3: c'est plus du tout la même voix.
2: Et là, t'as toutes les filles qui arrivent. Oh.
0: Mais c'est comme la guitare en feu de camp.

0: Bonjour.
1: À sa gauche, il serait le terre-beauf d'Annick, Pietre. Bonjour. À ses côtés, le plus fêtard de l'équipe, il n'y a qu'à voir ses yeux cachés derrière des lunettes de soleil, il serait le thé à découvert, Corentin.
2: Ah oui. Bonjour.
1: Et enfin, le réalisateur de cette émission qui mesure 2 mètres, il serait le thé grand ou le thé trop grand, Vito.
3: Bonjour.
1: On va commencer avec une première question de Monsieur. Quand les nains couchent avec Blanche-Neige, ils s'y mettent à 7.
4: À 7, eh oui, pas mal.
1: Ils s'y mettent à 7.
2: Oui, on a compris, Laurent.
1: Voici la question. Durant la Première Guerre mondiale, qu'était-il interdit de faire en Allemagne et dans les pays occupés?
4: Waouh.
2: Alors,
4: c'est
3: quoi?
4: C'est coquin?
1: C'est ce que pas du tout coquin.
2: De tromper?
1: Non.
4: C'est un rapport avec la nourriture?
1: Alors, ça n'est... Oui, c'est de la nourriture.
2: Ah, bah de faire la cuisine.
1: Quelque chose, alors, pour être honnête, qui est très allemand. Ah, c'est la base de la nourriture allemande.
4: Oui.
1: Des saucisses!
2: Interdit de faire des saucisses.
4: Non, mais... Il était interdit de faire des saucisses?
1: Je peux finir?
4: Oui.
1: Fabriquer des saucisses, le boyau des vaches utilisé dans les saucisses était réservé à la fabrication des zeppelins. Les dirigeables, seul zeppelin nécessitait 250 000 intestins de vache.
4: Ah oui, mais non, le truc qui était en l'air là, c'était fabriqué avec des boyaux de vache.
1: On termine avec une dernière question de madame. Quand il voit la chienne de Michel Drucker, mon chien,

0: Alors,
1: Ah, voilà.
0: non, non, évidemment, ça, vous n'avez pas le droit non plus.
2: De faire la fête.
0: Non, non, non. Alors, c'est, alors, ça fait partie de la fête.
3: Ah, de, ah, boire, de boire de l'alcool en certaines circonstances.
0: Non, ça, on est quand même dans les pays.
3: Oui, ah, j'allais dire, non, excusez-moi, c'est débile ce que j'ai dit.
1: D'utiliser des langues de belle-mère ?
3: Pas du tout.
4: Ah, de crier, de crier. De...
2: D'acclamer le président
0: alors,
2: quand
0: c'est
2: il.
0: C'est pas acclamer, c'est.
3: Applaudir ?
0: Il est interdit d'applaudir depuis 2011.
1: Enfin, ah,
0: parce que, oui, parce que les gens utilisaient l'applaudissement comme moyen de résistance passive pendant les manifestations.
3: On n'applaudit pas du coup.
1: Non,
0: bien sûr. Eh bien, mes chers moins grosses têtes, c'est fini pour aujourd'hui. On se...

0: Dis pas du coup.
1: Non, ah,
2: bien,
1: non,
2: bien sûr. Eh bien, mes chers moins grosses têtes, c'est fini pour aujourd'hui. On se retrouve la semaine prochaine et je vous laisse avec cette confidence.
3: Allez-y.
2: Sexuellement, j'ai appris sur le tas, mais j'ai promis de jamais donner son nom. Merci. Au revoir. À la prochaine.
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4: J'ai changé un mot dans les titres de films. Cannes oblige. Oui. À vous de retrouver l'original. Vous êtes prêts?
5: Allez-y. Ouais.
4: On y va, donc on fait Stouff, Piètre, Corentin et hop, okay. Je bascule peut-être vers notre camarade. T'as mis ton micro? Ouais, bah, faut parler dedans.
6: Mais
7: laisse-le tranquille.
4: Plutôt de le mettre. Il faut sauter le soldat Ryan.
7: Ah, il faut sauver le soldat Ryan.
5: Ah oui, c'est mieux.
4: Pilate des Caraïbes. Ils sont tous comme ça.
6: Du gainage.
4: Puis ils tremblent, ils font du gainage. C'est Pilate des Caraïbes.
7: Avec Jack Sparrow, ouais.
5: C'est Pirates des Caraïbes.
4: La vigne verte.
6: La ligne verte.
4: Ah bien,
5: ouais, ça n'est pas mûr.
6: Ouais.
4: Full Metal Jeannette.
8: C'est Full Metal Jacket.
4: C'est avec qui?
8: Oh putain, c'est pas Kubrick qui fait ça?
4: Si, qui l'a fait, mais avec qui dedans?
9: Chef, oui, chef.
7: Oh, j'ai, voilà. Plus son nom à lui,
8: j'ai plus les noms.
4: Alice au pays des merguez.
7: Il existe ce film peut-être, hein? Non,
4: bah,
7: Alice au pays des merveilles.
4: Oui. Babybel et la bête.
5: La belle et la bête.
4: Ouais, très bien. Le diable s'habille en Lada.
6: Le diable s'habille en Prada.
4: Ah bien. Le seigneur des aglos.
8: Le seigneur des anneaux.
4: Oui, non,
6: c'est le seigneur des aglos.
5: C'est le seigneur des aglos, tout le monde aglos.
4: Flask and Furious.
7: Fast and Furious.
4: Ouais, voilà, ça ce sera Vin Diesel dans 30 ans, ça sera Flask and Furious.
5: Ouais, c'est ça.
4: Intorchable.
5: Intouchable.
7: C'est pas bien.
4: La vie est une longue top tranquille.
7: Non, mais qui mais pourquoi?
5: C'est que tu télécharges le Divix sur Emule.
6: La vie est un long fleuve tranquille.
4: Très bien. Un indien dans Leadville.
5: Un indien dans la ville.
4: Ouais, ouais.
5: Et mal au crâne.
4: Et mal au crâne, il faut un Leadville. Stouff, les 10 petits maigres. Ah oui,
7: non, c'est les 10 petits nègres.
4: Ouais, voilà.
5: Ah,
4: 50 nuances de grec.
5: Chance.
7: Mam.
5: Oh, c'est pas mal ça. 50 nuances de grec.
4: Ouais, voilà, très bien. Mes mioches à Auchan.
7: Quoi? Il est sûr, celui-là.
4: Mes mioches à Auchan.
5: Ah si, je l'ai.
6: Moi, moche et méchant.
4: Voilà.
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2: Pris en flagrant délit, un renard a dérobé 19 boules de pétanque à un couple en Dordogne. Véronique et Damien comptent bien récupérer leur dû. Ils ont posé des traceurs sur une boule qui était restée

0: ont bien récupéré leur dû, ils ont posé des traceurs sur une boule qui était restée. Oh, ouais. Personne ne comprend comment le renard, c'est tout petit un renard,
1: bah oui. Ouais,
0: c'est... comment le renard arrive à prendre une boule de pétanque.
2: On l'a vu les images, ouais. Il les prend en infrarouge et il le prend vraiment dans sa gueule.
3: Non, c'est comme les vieux, il a une file avec un aimant.
4: Il a Tribulix.
5: Et puis en parfois, il
3: fait... J'ai un Tribulix,
0: on va en parler, je crois que c'est important. Cyril Hanouna et Michel Marie ont enquêté là-dessus. Salut mon Cyril.
5: Bonjour les chéris, bonjour mon collègue.
0: Salut Cyril, ça va très bien, bravo à toi, bravo. Ça va toi?
5: Je vous adore, sans déconner, vous me faites rien. Je vous écoute ce matin. C'est énorme.
3: C'est
5: j'adore.
0: Merci beaucoup.
5: J'ai pas le droit de le dire, mais écoute, en deux, je vous le dis, c'est énorme, Michel. Bon, sinon, je suis avec Michel Marie. Michel, vous avez enquêté pendant 3 semaines en Dordogne sur une affaire absolument sidérante. Un renard qui vole des boules de pétanque chez les habitants. Michel, on vous écoute.
6: Alors, oui, tout à fait, Cyril. Ça se passe en Dordogne, chez Véronique et Damien. Alors, au début, les habitants pensaient à un voisin alcoolique. Mmh. Ou un loto du troisième âge qui dégénère, mais les caméras sont formelles, Cyril. Oui. Chaque nuit, le renard arrive, prend une boule et repart avec, calmement, comme un père de famille qui range les courses dans le coffre d'une Clio.
5: Ouais, bah ça, on s'en fout, Michel, ce truc-là. Et il en a volé combien, le
6: Alors, le compte est 19 boules de pétanque à ce jour. Hein, la police est formelle, ce qui fait de lui le plus gros collectionneur de l'histoire du Périgord. Après Gérard, 71 ans, qui possède une vitrine spéciale cochonnée rare.
5: Ah, ça, c'est...
3: Ah ouais, c'est pointu, hein.
5: Les chéris, renard qui vole.
3: Ouais.
5: 19 boules de pétanque, on est tous choqués en plateau. Et vous avez découvert ce qu'il en faisait ou pas?
6: Oui, alors selon nos infos, Cyril, le renard les enterrait dans une forêt. Oui. Bon, ben plusieurs hypothèses. Soit il monte le premier club de pétanque sauvage entre blaireaux, soit il prépare un braquage extrêmement lent, ou alors il est juste complètement con.
5: Oui, c'est... Voilà, c'est... Alors là, Michel, j'ai envie de dire, on peut dire que le renard préfère les boules.

0: poule aux poules. C'est...
1: Ah non, ouais. Si, faut rien.
2: Ouais, bon alors.
0: Géraldine, c'était rigolo ça.
3: Il n'y
0: a pas, non, y a pas Géraldine.
2: Non, je cherche pas, il n'y a pas de texte. C'était une impro. Alors, vous avez Cyril, je reviens à ce que vous dites. Parce
1: ouais,
2: que là,
1: c'est nous qu'on paye.
2: La Géraldine, elle nous a fait une panique. Avec... Alors, vous avez raison, Cyril, pour les habitants, c'est une excellente nouvelle. Hein. Ouais. Aujourd'hui, en Dordogne, les retraités rentrent leur boule le soir avant 20h, précaution. Ouais. On en est là. On a retrouvé Shipper, le renard de Dora, mais c'est où lui. Est Dora? Si Fabien Lecoeuvre fait la même coupe de cheveux que Mireille Mathieu, je pense qu'on peut voir Dora.

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1: J'ai changé un mot dans les titres de films. Cannes oblige. Oui. À vous de retrouver l'original. Vous êtes prêts?
2: Oui. Allez, vas-y. Oui.
1: On y va. Donc on fait Stouff, Piètre, Corentin et hop, okay. Je bascule peut-être vers notre camarade. T'as mis ton micro? Oui. Ouais, bah, faut parler dedans.
3: Mais laisse-le tranquille.
1: Allez, tôt de le mettre. Il faut sauter le soldat Ryan.
3: Ah, il faut sauver le soldat Ryan.
2: Ah oui, c'est mieux.
1: Pilate des Caraïbes. C'est des ils sont tous comme ça.
4: C'est du gainage.
1: Puis ils tremblent, ils font du gainage. C'est Pilate des Caraïbes.
2: C'est Pirate des Caraïbes.
1: La vigne verte.
4: La ligne verte.
1: Ah bien,
2: ça n'est pas mûr.
1: Ouais. Full Metal Jeannette.
5: C'est Full Metal Jacket.
1: C'est avec qui?
5: Oh putain, c'est pas Kubrick qui fait ça?
1: Si, qui l'a fait, mais avec qui dedans?
6: Chef, oui, chef.
3: Oh, j'ai voilà. Plus son nom à lui,
5: j'ai plus les noms.
1: Alice au pays des merguez.
3: Il existe ce film peut-être, hein? Non,
1: ben...
3: Alice au pays des merveilles.
1: Oui. Babybel et la bête.

0: Vous m'avez Bravo. Trouvé de quoi ça parle.
1: Bon, bah, du coup, c'est un vol, tu sais pas où tu vas.
0: Exactement.
2: Merci, Vito. Voilà.
3: Bah oui, mais en même temps, tout est dedans. Je prends un vol mystère. Ouais, ouais.
0: La compagnie Wizz Air lance un concept aussi excitant qu'angoissant. C'est un vol mystère à 57 euros. Tu sais pas où tu vas, tu sais pas où t'atterris.
2: C'est marrant, pour le coup.
0: Par exemple, des passagers au départ de Londres ont embarqué à Londres, sans destination connue, valise à la main, voilà, et à l'atterrissage, ils ont découvert qu'ils étaient arrivés...
2: Aux Maldives.
0: À Erevan, la capitale de l'Arménie. Mais honnêtement, c'est pas con. Parce que, est-ce que, si t'as pas de famille en Arménie, t'es pas arménien, pas de famille en Arménie, t'as zéro raison d'aller en Arménie. Pas connu pour être l'un des pays les plus touristiques de la Terre.
2: Donc généralement, ils vont t'envoyer dans des trucs, des destinations comme ça.
0: Mais si ça peut te permettre pendant 3 jours de découvrir un pays dans lequel tu serais jamais allé.
2: Pour 57 euros, faut pas oublier ça.
0: J'ai bien compris que, honnêtement, t'as payé 57 euros.
2: Bah oui.
0: Tu te doutes bien qu'ils vont pas t'amener au Winter Festival à Miami. Il y a un moment, t'as quand même à peu près compris que tu vas aller dans un truc qui va être à 2 heures d'avion, 2-3 heures d'avion.
2: Mais faut pas te planter dans ta valise non plus. Parce que si tu prends que des maillots de bain et qu'ils t'emmènent
3: j'espère qu'on va aller à Barcelone. On a atterri à Aurillac.
0: Moi, je trouve que c'est une bonne idée.
1: Et ça, ça pourrait être drôle de mettre une option avec les bagages pour le vol mystère. C'est-à-dire les bagages, peut-être ils te suivent, peut-être qu'ils vont ailleurs.
0: Eux
1: aussi.
0: C'est Imagine, tes bagages partent à Miami et toi, t'atterris à Téhéran.
2: L'enfer.
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1: Le champion du monde de l'actu, le premier est un voleur en Auvergne-Rhône-Alpes. Alors écoutez bien, attention là, on est sur un truc de haut niveau. Ah ouais. Il a récupéré une carte bancaire oubliée dans un distributeur.
2: Oh le régal.
1: Et il a décidé de l'utiliser pour s'offrir un McDo à 38 euros. La victime a reçu la notification du paiement 30 minutes après l'oubli, alors qu'elle s'apprêtait à passer à table en famille. Elle a fait opposition. Le lendemain matin, la carte a été retrouvée dans la boîte aux lettres de la mairie, déposée par une personne inconnue. C'est-à-dire que le gars, il s'est pris 38 euros. Il s'est pris un domac. Il est allé le rendre à la mairie.
2: C'est un voleur, mais soft.
3: Sympa, ouais, voleur sympa.
4: Un peu foufou, quand même.
1: On n'en ferait pas un Ocean Eleven.
2: Non.
1: Ni 12. Ocean de 38, parce que c'est là-bas, peut-être. Je ne sais pas. 38 euros, je ne sais pas. Deuxième champion, c'est un élève de 4e de Vendée. Il n'a pas réussi à finir son contrôle de maths. Et comme il n'a pas réussi, ce qui nous est arrivé tous une fois dans notre vie, la peur de la copie blanche, il a décidé de faire un poème. Son professeur confie d'avoir jamais vu ça. L'élève y remercie son prof pour l'année, jure avoir fait de son mieux et précise que ce poème n'est en aucun cas un moyen de l'acheter. Le prof a été tellement touché qu'il a publié la copie sur LinkedIn. Et alors, d'après vous, il a eu combien ?
4: Il a eu zéro.
2: Sujet. On lui a peut-être mis deux pour le poème.
4: J'ai fait ça toute ma vie, moi.
1: Il a eu 10.
3: Mais non, la moyenne.
2: Mais il s'en sort super bien.
1: Il a eu 10 parce que finalement, il méritait de pas être en fin d'année, de pas être saqué sur sa moyenne. C'est pas mal.
3: Sympa.
1: Le poème. Je sens que je ne suis pas loin. Pourtant, mais je suis bientôt à court de temps. Je suis triste. Je ne veux pas vous décevoir, mais là, c'est trop. Je n'en peux plus de ce devoir.
2: Ah, pas mal.
1: Moi, j'aurais été le prof. J'aurais mis merci pour ton poème, mais je ne vais pas faire de détails. Tu passes pas en troisième, va voir chez France Travail.
3: Violent quand même là.
1: C'est la réalité. Ce monde est dur, il faut le savoir très tôt. Et enfin, le champion du jour. Alors, ce sont des individus australiens que j'embrasse, j'applaudis.
2: Bravo les gars.
1: Ils sont venus avec un petit tuyau.
2: Ouais.
1: Ils ont vu un bus touristique. Vous savez que l'essence allait cher dans tout le monde. Ils ont voulu siphonner l'essence. Mais leur plan a tourné court parce qu'ils se sont trompés de réservoir et ont mis leur tuyau dans celui des toilettes du véhicule. Plutôt que dans la cuve à carburant. La méprise a été immédiate, sauf que plutôt que d'amorcer de l'essence...
3: Ça arrive au bon moment, quoi, en fait. Il faut...

0: Et il bossait là, il me dit, ouais, bonjour Serge, réunion à 14h. Ah bah aujourd'hui, directeur d'une banque à Limoges.
1: Non.
0: Et bah, je te le dis, il a commencé dans une compote.
1: Oh, ça dérive.
0: Et dans une banque à Limoges.
1: Ah ouais. ça n'a aucun sens, mais c'est vrai que c'est assez étonnant de dire, j'ai commencé dans la compote.
0: Et les gens, ils parlent de grenouilles dans la salade.
1: Ouais.
0: Moi, une fois, dans un Kinder Surprise, il y avait Mimimati, frère.
1: Non.
0: Enroulé dans le petit papier de la notice. Bah, coucou, Mimi. Claque des doigts, pas un puis on revient.
1: Et c'est comment aller rentrer dans le Kinder?
0: Bah, c'est la surprise, frère, on sait pas.
1: Ouais.
0: Faut profiter de la vie, mon coïn, voilà, je te le dis. Après, j'ai mangé le chocolat. Voilà, je te le dis. Et Mimi, je l'ai montée.
2: Question que je voulais savoir. Elle était en pièce détachée.
1: Elle était montée ou elle était en.
0: Non, elle était démontée. Fallait la monter. Puis claquer des doigts. Voilà. Un délire.
1: C'est ouf. Hein.
2: Il t'arrive des trucs, toi.
0: Ouais.
1: Oh la vache.
0: Ouais, c'est
1: comme ça. Pour dire que vous avez démonté Mimi Matisse.
2: Bah, voilà.
1: Pas tous les jours.
0: Je n'osais pas le dire, mais tu l'as dit, frère. Merci.
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3: En scrollant sur les réseaux ce matin, je suis tombé sur une maman qui a partagé les messages qui étaient laissés sur son répondeur. Et parmi ces messages, l'un d'eux est laissé par sa fille. Jusque-là, tout va bien. Mais le problème, c'est que pendant que la fille laisse le message à sa maman,

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1: Roland Garros, on est en plein dedans. En plus, ils vont avoir du beau temps, là. Ce qui est assez rare.
2: Voilà, hein. Ah, ils vont crever de chaud.
1: Généralement, Roland Garros, là, ils vont jouer sous 30 degrés, là.
2: Ouais. Bah, ils ont mis un toit il n'y a pas si longtemps que ça, justement, pour éviter d'arrêter les matchs et tout. Et depuis qu'ils l'ont mis, il fait tout le temps beau.
1: Oui, c'est vrai.
3: On va ouvrir parce qu'il fait chaud, là.
1: Ouais. Vous savez,
4: mais ça, jamais content, les gars.
1: Vous savez, nous, c'est notre truc à la française. Ouais. On a le Covid qui arrive, on n'a pas de masque, on en fait fabriquer des tonnes en tissu, on nous dit non, faut plus de tissu. Voilà. C'est notre truc, ça. Et puis, quand on avait les bons masques qui étaient arrivés avec les bons vaccins, il n'y a plus de Covid.
4: C'est fini.
1: Bah, c'est notre truc, ça. On est toujours bon sur le timing. On a qui là-bas?
2: On a Gilbert Montagnier, je pense.
5: Ah
2: qu'il...
5: oui, attendez, vous m'entendez?
2: Oui, on vous entend.
5: Écoutez, je suis super fan de tennis, là, d'ailleurs, je suis sur le chemin de Roland-Garros, là. J'avais un petit peu de circulation. Oh,
2: vous avez pris un taxi pour y aller ou il y a de la circulation?
5: Non, pas du tout, parce qu'attendez, il y a une place ici, vous bougez pas.
2: Non.
5: Attendez.
2: Ouais.
5: Attendez, bougez pas.
4: Voilà. Conduit,
5: hop là, maintenant. Ah, voilà, vers l'avant. Voilà, attention. Attendez.
2: Stop.
5: C'est bon, je me suis garé.
2: Oula.
4: Non, apparemment, non. Il y a un problème, là, Gilbert.
5: J'ai trouvé une place pile poil en face de la porte. Bien joué, Gilbert.
2: Attention quand même, je sais pas si vous êtes au bon endroit là, Gilbert.
5: Je suis sûr d'ailleurs, tiens, je viens d'arriver dans le stade là, il y a une ambiance d'enfer, il y a un match de tennis.
4: Qu'est-ce que c'est?
2: Pas l'impression que ce soit du tennis, Gilbert.
4: Non.
5: J'ai écouté, il y a même les supporters.
6: Non.
5: Ah si.
4: Non. C'est pas au bon endroit, Gilbert.
5: Je suis en train de le caresser, qu'est-ce qu'il est poilu, Djokovic?
2: Non, Gilbert, vous êtes dans une chasse à cour là, c'est dangereux.
5: Non, mais arrêtez de me faire des blagues.

0: l'air
1: allez, il va faire des
2: ouais, il était pas assis en face du piano.
0: Oui, parce que le piano était là, j'étais là. Attends, j'ai eu un oui, cette année, devant Roland Garros, se tenait, vous priez, bébé. Vous serez tous une mère montagnée.
2: Pourquoi?
0: Car comme moi devant votre télé, vous ne verrez pas quoi qu'il angle les joueurs français. Ah, bah, bah, non, parce qu'il n'y en a plus.
2: Elle n'a déjà plus, là.
0: Vous embrasse, bisous.
2: Bisous,
0: bébé, comme on est.

0: Salut, c'est Europe 2, 6h du matin, bonjour, vendredi. Ah, il n'est pas férié celui-là, ça fait bizarre. C'est vrai que les derniers, entre les ponts et les vendredis fériés, on s'y était habitué, mais non, c'est un vendredi normal. Bonjour, les meilleurs moments de l'émission jusqu'à 7h.
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2: Ah non, il n'est pas férié celui-là, mais il s'annonce estival cette fin de semaine. Je me permettrai de vous prendre la température après les infos. Salut, bienvenue à tous. Météo favorable donc et long week-end. Ça devrait pousser pas mal de monde sur la route. Ce vendredi est classé rouge sur l'ensemble du territoire. En Touraine, du gros trafic sur la 10 vers Bordeaux. Dès 14h, estime Bison Futé, ce sera chargé aussi sur la 85 en direction de Nantes et sur la 28. Vers la Normandie. Des arnaques qui concernent souvent des arrêts de travail commises 3 fois sur 4 par des professionnels de santé. 3 800 000 euros de fraude à l'assurance maladie ont été constatés l'an passé en Touraine, en hausse de 15% par rapport à 2024. La détection et la répression se sont intensifiées. 1 200 000 euros de paiements douteux sont en attente. La tournée Bruelle à Tours en novembre, c'est pas fait. La plupart des billets ont été vendus, mais des voix s'élèvent de plus en plus nombreuses pour demander aux chanteurs d'annuler ou au moins de suspendre ses concerts. C'est le cas du maire de Tours, Emmanuel Denis. La décision ne peut venir que de l'artiste.

0: sur TFX, comédie avec Mel Gibson, ça passe à la télévision. Chut. Est-ce que les personnalités de la villa savent que ce que veulent les femmes exactement? On va demander à Kylian Mbappé. Salut mon Kylian.
1: Hola a todos, bonjour à tous. Je vous entends parler d'un sujet assez complexe et pourtant très simple à comprendre. Puis c'est l'eau à comprendre d'ido, voilà.
2: Ah oui, vous pensez savoir ce que veulent les femmes, donc vraiment.
1: De la thune. C'est tout. Moi, ma chérie, Mikolasson, c'est Esther Esposito.
2: Le
1: fantasme de plein d'hommes. Mais elle est avec moi, alors que j'ai la tête de Donatello dans les Tortues Ninja.
3: C'est pas faux, ça.
1: Faut se poser les questions.
2: Kylian, vous êtes quand même beau gosse, ça va, il y a pire.
1: Non, mais par exemple, oui, moi je suis beau, je sais, mais. Par exemple, regardez Ribéry.
2: Oui.
1: Il est pas ouf.
2: Ah non, il est pas ouf.
1: Il pense que les conjonctions de coordination sont Mayweather et donc mon Ricard. Pour lui, Pythagore, c'est un attaquant du Real Madrid. Et la période de convalescence, pour lui, c'est la période où il faut aller faire le plein. Enfin, excusez-moi, mais.
2: Et du coup
1: il a quand même Kenzaya. Enfin, parce qu'il a de l'argent, c'est pas le physique.
0: C'est vrai,
1: voilà tout.
3: C'était la célébrité aussi.
2: On va s'arrêter là.
1: J'avais pas pensé à ça, monsieur Pietre.
2: Merci, Kylian. À bientôt. Et pour finir, on a Patrick Sébastien qui vient d'arriver.
4: Le plus beau CRM, le plus beau CRM. Qui fait l'hélicoptère
3: avec sa
2: sœur.
3: Salut Raymond, je l'adore. Attends, bouge pas, mais on oublie Raoul.
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3: Ça va,
2: les
1: petits
3: leftos?
2: Ça va,
3: vous? Je suis en train de me préparer pour le Cap d'Agde. Putain, je suis en pleine forme. Vous êtes en forme, vous?
2: Oui, très en forme, mais vous aussi.
3: Pleine forme, putain. Et même Simon, la semaine dernière, à cette heure-ci, j'étais déjà en week-end, souvenez-vous, jeudi dernier.
2: C'est vrai, c'est vrai.
3: Ah, le début du mois de mai, il est cool, mais à la fin, elle est nulle. On dirait une partie de Jean Moller. Tu sais, au début, t'es tout excité, t'es content. À la fin, tu regrettes. Surtout quand t'es marié.
2: Ah, ça va, monsieur. Doucement, les blagues. Bon, on parle de ce que veulent les femmes. Alors, est-ce que vous savez vraiment ce que veulent les femmes, Patrick?
3: Avoir raison.
2: C'est vrai.
3: Les femmes, je vais vous dire un truc, elles ont tout le temps raison, vous savez.
2: C'est vrai.
3: Je vais vous le dire, comme ça, le matin, là, chez vous, parce qu'on peut dire ce qu'on veut ici. C'est la liberté qui prime. Parce qu'aujourd'hui, il faut tout dire. On peut plus rien cacher. Tu vois, dans un couple, il est important de garder un certain équilibre.
2: Je suis d'accord.
3: Tu vois, un jour, c'est elle qui a raison, et un autre, c'est lui qui a tort.
2: Tout à fait.
3: Voilà.
5: C'est comme c'est ça que ça marche.
2: Et donc, pour vous, les femmes ne veulent que ça.
3: Non, dominer le monde aussi, comme les chats. Non, sinon, elles veulent aussi venir sur scène, chanter les sardines. Tu vois, mais dans le micro que j'ai dans le slibard. Allez, on t'entend pas assez fort, Sandrine.
2: Ça
3: se passe au

0: Comment ça s'appelle ?
1: Lighting,
0: ouais. C'est ça ?
1: Ouais.
0: Et je cherchais la version
1: USB-C.
0: USB, la grosse, non pas USB-C.
1: Ah, la grosse USB. USB.
2: Ah oui, c'est moi.
0: Moi bien, j'ai sorti de mon tiroir une espèce de grappe de
1: tout emmêlé,
0: 20 câbles, ouais. Tout emmêlé, et à chaque fois je trouvais un bout, je fais ah ! J'en ai l'autre bouche. Ah, c'est pas le bon. Et
3: il a trouvé un USB Péritel. Voilà.
0: J'avais
1: ouais,
0: c'est
1: ça, mon gars. De la marque Sagem.
0: Je devenais fou. Il y avait même des embouts à l'autre côté. Je me suis dit,
3: Et des fois, il y en a plusieurs.
2: Oui.
3: Il y en a plusieurs en même temps, des toutes les couleurs.
0: D'accord. Et vous avez remarqué, on a maintenant un tiroir à câbles. Ouais. On a un endroit.

0: des embouts à l'autre côté. Je sais que
1: c'est. Des fois, il y en a plusieurs.
2: Oui.
1: Il y
2: oui.
1: en a plusieurs en même temps, des toutes les couleurs.
0: D'accord. Et vous avez remarqué, on a maintenant un tiroir à câbles. Ouais, on a ça. Un endroit, on se dit, on met les câbles, ce qui fait que quand on veut prendre un câble, il y en a 800 qui viennent d'un coup.
3: C'est celui des piles aussi. Ils sont au milieu des piles que tu jettes pas.
2: Pourquoi on fait ça? C'est horrible.
4: Parce qu'on veut pas jeter.
5: Et des clés aussi. Des clés, tu sais plus ce qu'elles ouvrent. Mais tu les gardes, tu n'en sais jamais.
0: Mais il a raison, la dernière fois, je suis retombé sur une enveloppe à clés. Je disais, mais comme ça, je fais, j'ouvre quoi.
1: Et imagine, je passe partout.
0: Ah ouais,
3: ouais, grave.
0: Ouais, c'est un tiroir.
1: Un tiroir de ouf qui passe,
0: passe partout, il dit, je sais plus ce que ça ouvre.
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0: écraser jusqu'au bout le tube de dentifrice. Pour pas gâcher.
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2: Tout de suite, c'est l'heure des moins grosses têtes avec Laurent Ruquier.
3: Eh bien, bonjour à tous. Et bienvenue dans les moins grosses têtes avec Retour de la table aujourd'hui en cette journée mondiale du thé. Oh. La seule femme de l'équipe, si elle était un thé, elle serait le thé magnifique.
2: Oh. Stouff. Oh. Merci, c'est très gentil, bonjour.
3: À sa gauche, il serait le thé un beau fradique, Pietre. Bonjour. À ses côtés, le plus fêtard de l'équipe, il n'y a qu'à voir ses yeux cachés derrière des lunettes de soleil, il serait le thé à découvert, Quentin.
4: Ah oui. Bonjour.
3: Et enfin, le réalisateur de cette émission qui mesure 2 mètres, il serait le thé grand ou le thé trop grand, Vito.
5: Bonjour.
3: On va commencer avec une première question de monsieur. Quand les nains couchent avec Blanche-Neige, ils s'y mettent à 7.
5: À 7, eh oui, ah, pas mal.
3: Ils s'y mettent à 7.
2: Oui, on a compris, Laurent.
3: Voici la question. Durant la Première Guerre mondiale, qu'était-il interdit de faire en Allemagne et dans les pays occupés ?
5: Waouh !
2: Alors,
5: c'est
6: quoi ?
5: C'est coquin ?
2: Oui, c'est ce
3: pas du tout coquin.
2: De tromper ?
3: Non.
5: C'est un rapport avec la nourriture ?
3: Alors, ça n'est... Oui, c'est de la nourriture.
2: Ah, bah de faire la cuisine.
3: Quelque chose, alors, pour être honnête, qui est très allemand. Ah, c'est la base de la nourriture allemande.
5: Oui.
3: Des saucisses !
5: Il était interdit de faire des saucisses.
3: Je peux finir ?
5: Oui.
3: Fabriquer des saucisses, le boyau des vaches utilisé dans les saucisses était réservé à la fabrication des zeppelins, les dirigeables. Seul zeppelin nécessitait 250 000 intestins de vache.
5: Ah oui, mais non, le truc qui était en l'air là, c'était fabriqué avec des boyaux de vache.
3: On termine avec une dernière question de madame. Quand il voit la chienne de Michel Drucker, mon chien, à la boule.
6: C'est long comme
3: à la boule. Qu'était-il interdit de faire en Biélorussie depuis juillet 2011?
6: De faire une coupe mulet.
3: Alors non, je rappelle que c'est un président, Alexandre Loukachenko, qui est là-bas, proche d'un dictateur.
6: C'est pas

0: Il mange son Big Mac, on est en bord de mer, la mouette elle veut lui piquer, le mec il chope la mouette, il la mord. Nous avions eu témoignage exclusif de la mouette hier dans l'émission. Tout ça c'est à découvrir après les news de 6h30. C'est Europe 2, c'est vendredi, salut.
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2: Bonjour, bienvenue et bon réveil. Allez, préparez-vous un long week-end estival. Il va faire jusqu'à 30 degrés en Touraine, plus de météo. Après les infos, une bonne adresse peut-être pour refaire votre garde-robe d'été. Une friperie éphémère ouvre ses portes demain samedi et pour 6 semaines, rue Étienne Palu, près de la place Jean Jaurès à Tours. L'association Active, déjà installée rue Édouard Vaillant et à la Riche, propose des vêtements en excellent état, prix imbattable, puisque ce sont des dons. Des arnaques qui concernent très souvent les arrêts de travail, elles sont commises 3 fois sur 4 par des professionnels de santé. 3 800 000 euros de fraude à l'assurance maladie constatée l'an passé en Touraine, en hausse de 15% par rapport à 2024. Garde à vue levée pour l'agent municipal d'Amboise, auteur de la manœuvre qui a coûté la vie à une femme de 82 ans. Mardi, donc à Amboise, l'employé d'une trentaine d'années reculé avec un camion benne quand il a heurté l'octogénaire. Il devrait être poursuivi pour homicide involontaire. 400 places disponibles pour le concert de Patrick Bruel le 8 novembre au Parc Expo de Tours. L'essentiel des 5200 billets a donc été vendu. Pas question d'annuler ni de suspendre pour le moment. La décision ne peut venir que de l'artiste ou du tourneur. Le maire de Tours, Emmanuel Denis, a mis un coup de pression. 710 millions d'euros débloqués par l'État pour faire face à la hausse des prix des carburants. Des aides qui seront surtout destinées aux professionnels, agriculteurs, transports et BTP. Le coup de pouce aux gros rouleurs va passer de 50 à 100 euros et la crise va durer, affirme le Premier ministre. Arrestation près de Lisbonne de la mère des deux petits garçons français de 3 et 5 ans retrouvés abandonnés au Portugal mardi soir. Cette quadragénaire qui vit à Colmar est inconnue de la justice. 4 suspects, 2 majeurs et 2 mineurs interpellés plus d'une semaine après l'incendie mortel d'un immeuble dans la banlieue lyonnaise. Feu criminel sans doute lié à un règlement de compte

0: morceau de sucre s'il pouvait parler.
1: Ah. Oh, le gratin.
2: Et voilà, on s'est encore fait niquer par une sucrette.
0: Si les viennoiseries pouvaient parler, elles diraient quoi ?
3: Salut le croissant !
4: Salut le pain raisin !
3: Salut le pain au chocolat !
4: Salut le pain raisin !
3: Eh, on est bien là, tous ensemble.
4: Ah ouais, hein, ouais, ouais.
3: Et ils sont où mes copains ? Eh, me laissez pas tout seul, j'ai les raisins qui sèchent.
0: Eh, c'est vrai que c'est vraiment le dernier à manger, le pain au raisin. Hein. La tartine, si elle parlait, elle dirait quoi ?
5: Et voilà, encore du mauvais côté.
0: La biscotte ?
6: Attention, je suis fraîche. Suivante.
0: Ah, c'est vrai, tartiner une biscotte, c'est l'enfer. Et le grille-pain, s'il pouvait parler, dirait quoi ?
7: Allez, venez les tartines. Je vais vous enfiler toutes les deux. Prête pour le septième ciel ?
6: Putain, il est trop fort.
0: Et enfin, la fameuse première clope du matin. Et si la clope qui veut parler, elle parlait au café, elle dirait quoi ?
8: Eh, hey, salut toi, t'es prêt ?
9: Ouais.
8: Ah bon, bah à goût, hein.
9: Et voilà.
0: Eh oui, ah, café clope, hein.
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2: Allez, cancer, pas vous.
3: Ah,
2: Laetitia qui est en ligne avec nous. Comment ça va, ma petite Laetitia?
4: Bonjour tout le monde, bonjour Coé.
2: Bonjour. Salut. Laetitia. Oh, qu'est-ce que c'est que cet accent? On est où là?
5: Sud.
3: La Corse.
2: Non.
4: La Corse.
2: Si. Ah, oh, ah si, si, si. Laetitia, à quel endroit en Corse?
4: Calvi.
2: Calvi, j'adore. C'est très
4: belle. La domicile, je vous ai eu déjà.
2: La citadelle à Calvi, qu'est-ce que c'est beau.
6: Yves aussi.
2: Yves Calvi, qu'est-ce qu'il est sympa. Franchement. La Calvi, si, qu'est-ce que c'est sympa. Vraiment. Ouais, c'est très, très beau, Calvi. Vraiment, c'est une.
7: Ah, j'irais bien, Calvi.
2: Avec un beau bord de mer et tout. Il y a toujours le train qui passe le long de la plage.
4: C'est ça, toujours. Ah ouais, oui.
2: Ça, c'est un peu chelou, ça. C'est-à-dire que les lignes de train, elles ont été faites à l'époque, et t'es tranquillement sur la plage, et tu vois le train qui passe, mais il est à tes pieds.
6: Hein. Ah oui,
2: ça, ouais. Ça, c'est le seul truc un peu limite, et à mon avis, ils peuvent pas faire de travaux pour le déplacer. Mais c'est un peu dommage, mais la ville, elle est très, très belle. C'est là, puis la Corse, c'est magnifique. Tu es donc quel signe? Tu es cancer, c'est ça?
4: C'est ça.
2: Allez, on va vérifier dans un instant. Je fais le tour de mon équipe. L'horoscope d'hier pour ma petite stouf. Les Verseaux, ça disait vous ferez une grosse sieste au lieu de travailler. Mais ça, vous vous en foutrez.
7: Mais j'aimerais bien savoir faire la sieste. Je ne sais pas faire.
3: Mais oui, t'étais pas là hier après-midi.
2: Non.
7: Excuse-moi, est-ce que j'ai dit quelque chose que la dernière fois quand t'étais pas là?
3: Non, mais du coup, t'as fait la sieste.
7: Mais non, je ne sais pas faire. Je n'arrive pas à faire la sieste.
5: Bah viens, je vais te montrer. C'est facile.
7: Alors, je n'arrive pas.
2: Franchement, je peux te montrer, mais je suis pas sûr de revenir à l'antenne tout à l'heure.
5: C'est ça le truc.
7: Vous
2: faites, c'est simple, tu t'allonges, tu fermes les yeux, tu penses à rien. Alors, poisson, ça c'est pour vous les gars. Vous atteindrez votre seuil d'incompétence dès 7h du matin et vous ne le quitterez plus jusqu'à la retraite. Ne me demandez pas. Non, c'est bon, ça c'est.
7: Est-ce que c'est depuis 7h du matin?
2: Taureau, ça c'est moi. L'horoscope d'hier disait vers midi, vous serez ivre d'amour pour une côte de bœuf.
7: T'as mangé quoi hier?
2: Un petit steak.
3: On l'a vu passer la côte de bœuf. Et il était ivre tout court.
7: T'étais bourré?
2: Non.
7: Qu'est-ce que t'as fait?
2: Mais parce que je ne bois jamais, vous le savez, certainement.

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2: 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Oh,
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1: Dans le centre d'une ville britannique, un homme de 26 ans a été arrêté après avoir mordu une mouette. Elle voulait lui voler son McDo. Alors les policiers étaient à côté, ils l'ont vu et ils ont arrêté le mec parce que t'as pas le droit de faire du mal à un animal. Et c'est très bien qu'il ait une protection comme ça. Je sais que malheureusement, souvent en France, quand il y a des procès qui sont faits contre des gens qui font mal à un animal, souvent ça ne mène à pas grand chose.
2: Oui, mais de base, ils auraient dû arrêter la mouette. Qui volait le McDo.
1: Oui, mais bon, ils n'ont pas les petites menottes qui vont avec.
3: Les petites menottes.
1: Les petites menottes et tout normal.

Et bon réveil, nous sommes à l'aube d'une fin de semaine torride. 30 degrés, et peut-être un peu plus même dans le sud de Touraine cet après-midi. Je vais vous en parler dans un petit instant. Météo, alors plus que favorable, hein, avec ce long week-end aussi, ça devrait pousser beaucoup de monde sur les routes. Un vendredi classé rouge, en tout cas, sur l'ensemble du territoire en Touraine, en Indre-et-Loire, du gros trafic hein, sur la 10 vers Bordeaux. Dès 14h, estime Bison Futé, ce sera chargé aussi sur la 85 en direction de Nantes et la 28 vers la Normandie. 3 800 000 euros de fraude, dont 1 200 000 de paiements bloqués. Parce que suspect, ce sont les chiffres de l'assurance maladie pour 2025 en Indre-et-Loire. Plus 15% par rapport à 2024, un curseur qui a monté en matière aussi de détection et de répression. D'où ces chiffres peut-être, les trois quarts de ces arnaques sont le fait de professionnels de santé. La tournée Patrick Bruel à Tours en novembre, c'est pas fait. La plupart des billets ont été vendus, mais des voix s'élèvent de plus en plus nombreuses pour demander aux chanteurs d'annuler ou simplement de suspendre ses concerts. C'est le cas du maire de Tours, Emmanuel Denis, mais la décision ne peut venir que de l'artiste ou du producteur. Ah, c'est pas le cobra de Toulouse qui a fait du stop. Un serpent s'était glissé sous les tatamis du gymnase Alfred de Vigny à Tours. Il a pu être capturé en douceur par des bénévoles de l'association Amphirep qui ont ensuite relâché cette couleuvre vipérine inoffensive dans son habitat naturel sur les rivages du Cher. Pour faire face au prix élevé des carburants, l'indemnité grand rouleur passe de 50 à 100 euros. Les aides sectorielles sont prolongées jusqu'en août. Des aides aussi pour les taxis qui veulent se convertir à l'électrique. Les entreprises pourront aussi verser jusqu'à 600 euros de prime de carburant à leurs salariés au lieu des 300 en ce moment. Laissé seul avec un

0: Très très fort les amis, on reviendra sur tout à l'heure le triple mix, triple qui a été gagné hier, c'était magnifique ça.
1: C'est beau, 10 000 euros.
0: Ouais. Très beau, 10 000 euros étaient offerts, on est tombé sur une dame géniale, Aurore, qui était heureuse.
2: Qui en avait besoin,
0: qui a dit à ses enfants, on pourra partir en vacances, enfin la vie était magnifique. Et on s'est posé cette question. Des fois, comme c'est le hasard, on peut tomber, et ça nous est déjà arrivé dans notre carrière, de tomber sur des gens... qui sont pas, c'est le hasard. Ouais, des fois, tu peux tomber sur des gens qui sont moins bien à l'antenne. Ouais. Donc, tout à l'heure, nous avons décidé de faire le tour des auditeurs qu'on n'aurait pas aimé avoir hier pour leur offrir 10 000 euros. Restez avec nous, ce sera à 7h30. 7h40, le son des réseaux avec un nouveau prof de sport spécial perte de poids. Et puis, la villa des animateurs reviendra sur les 10 plages les plus belles de France. Jean-Pierre Foucault et Jeff Tuch vont réagir là-dessus. Vous allez bien, l'équipe ?
3: Oui, ça va.
0: On a mis, ça y est, on a tous mis un petit truc. On a regardé la météo. Oui. Moi, j'ai écouté la météo tout à l'heure. J'ai entendu il va faire très que les températures montent. Bon, ça y est, j'ai bien un petit
2: truc. Je suis venu en maillot de bain ce matin, moi.
0: Je
2: remis un truc par-dessus. Mais
4: et le short la semaine prochaine.
0: La semaine prochaine, je pense que oui. T'as mis un petit Marcel, toi ?
1: Bah ouais, attends. Je suis à l'aise au moins.
2: Et il te manque un pantacourt, une paire de sandales, et on est bien.
0: Bon, ne riez pas. Lens et la région du Nord est à l'heure du match de foot de ce soir. Parce que Nice, oui, d'accord, les Niçois aussi, vous devez être contents. Mais je crois que les Niçois, vous qui nous écoutez dans le Sud, vous ne savez pas ce que c'est que d'être
2: la ferveur
0: d'un supporter lensois. C'est-à-dire, je pense que les Niçois, oui, vous êtes fan de votre équipe, d'accord, mais tout ça, j'y comprends. En plus, je ne supporte pas plus une équipe qu'une autre, et globalement, je m'en fous, j'aime pas le foot. Mais
1: il y a des villes qui vibrent plus que d'autres.
0: Et j'aime ça. Foot, j'aime les gens qui ont un rythme pour une équipe, qui partent en famille voir un match. Je trouve ça très beau.
2: Voilà, il n'y en a pas un qui bosse aujourd'hui à Lens.
0: Quand vous allez voir un match de Lens, moi j'y suis allé, vous voyez les gens très populaires, faut se dire ce qui est, qui se saignent pour venir, enfin pour rien que ça s'appelle les 100 euros, se saignent pour venir payer les places, ils viennent en famille, etc. Ils gagnent pas beaucoup d'argent parce que voilà, dans le Nord, c'est pas Ibiza. Mais ni le climat, ni le portefeuille. Mais les gens, ils viennent parce qu'ils sont heureux, ils partagent un truc, il y a une émotion. Il y a le chant de Pierre Bachelet.
1: Les corons.
0: Et puis alors, on m'a envoyé ce matin. On m'a envoyé tout ce qui se passe dans la ville. Alors, il y a des boulangeries qui font des pâtisseries sans et or.
4: Ah, normal, oui.
0: Et je voudrais saluer l'Intermarché de Hersin. Qui a fait.
2: Il se dit avec l'accent.
0: Qui a fait le menu boucherie. Alors, il y a le boucher qui pose avec le menu boucherie.
1: Déjà, il y a le maillot.
0: Que je vais vous donner parce que, franchement, il y a écrit fier d'être lensois. Normal. Il y a fier d'être lensois, c'est le slogan. Il y en a un autre, c'est lensois, ton président y boit. Mais bon, ça se fout. et le menu boucherie, je vais vous le lire parce que je trouve ça magique. Pour 12,90€.
1: Ouais.
0: C'est pas très cher.
2: Ah non. T'as quoi ?
0: 6 merguez.
2: Ouais.
0: 6 saucisses cheddar. Oh. Une bouteille de lef blonde. Oh. Un paquet de chips barbecue. Oh. Et un sac de M&M's.
4: Un sac de M&M's.
0: Et ça.
1: Hey, tu me donnes ça avant le match, mec, je dors à la mi-temps.
0: Et ça, c'est magique. Non, mais voilà, mais c'est ça qui est fantastique. Je vous embrasse et on en reparlera tout à l'heure. Vraiment, merci. Mais ah oui, tu faisais un gros plan. Je me suis vu dans l'écran. Je me suis dit, qu'est-ce que c'est, Coco ? Qu'est-ce que c'est que ces grosses joues ? Allez, t'as zoomé. Donc,

0: réveiller entre 7h et 11h. On remet le couvert entre 15h30 et 18h. Bonjour, bienvenue sur Europe 2.
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0: Lady Gaga après. C'est pas bon de réentendre ça.
3: Énorme.
0: C'est même pas ce qu'elle dit. Nous aurons d'ici quelques minutes aussi le loyer qui va tomber. 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Oui, on me dit quoi?
4: Le soleil, c'est partout. Partout en France.
5: Partout. Là, c'est partout.
6: Okay. Il y a un petit nuage sur la pointe brestoise. Là, je sais pas comment.
4: La pointe du Rhin.
0: Ça s'appelle d'ailleurs, ça ne s'appelle pas un nuage, ça s'appelle une pause dans la canicule. Vous voyez pas le mal partout.
4: Non, sur la pointe du Rhin, ça s'appelle une habitude.
7: Du coup, il y aura des mecs comme Coé qui vont dire ah, ben je voulais aller courir.
0: Tu sais quoi?
4: C'est lui, il a un fil.
0: Regardez bien mon Insta ce week-end. Je vais filmer le ciel. Je dis putain, fais chier. Je m'excuse. Je vais être obligé de prendre un petit géno.
5: Il fait trop chaud, tu peux pas.
6: Mais non, en visio avec ton verre. Oh là là, chérie, regarde!
0: Enfin, il pleut.
8: T'as raison, je vais le faire.
0: Notre premier champion du monde de l'actu, il s'appelle Domstrou.
6: Je connais pas.
0: Est un passionné de course à pied qui est basé à Berlin. Mm-hmm. Il a couru plus de 5 km parce qu'il ne pouvait pas ne pas le faire en tournant en rond dans les toilettes d'un avion pendant près d'une heure.
5: D'un avion?
6: Ah mais si, j'ai vu la vidéo en fait.
5: Ouais. Mais c'est tout petit.
7: C'est la nouvelle mode ça.
5: Ah c'est ça en fait.
7: Ouais. En fait c'est la nouvelle mode, il marche sur la cuvette, donc il fait le tour de la cuvette, tu vois la taille d'une cuvette, il fait le tour et puis il fait ça pendant 5 km.
0: Et pourquoi?
7: Il y a une nouvelle tendance sur les réseaux, ils font ça, les gens sur un truc le plus petit possible.
6: Regarde, on avait fait les mecs à Nantes qui courent autour du bar, qui avaient fait un marathon.
0: Mais le bar c'est quand même moins chiant qu'une cuvette.
4: Et parce qu'il y a l'alcool derrière comme excuse, mais là.
0: Bon, et il paraît qu'à la sortie.

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0: agriculteurs, transport ou BTP, le coup de pouce aux gros rouleurs va passer de 50 à 100 euros et la crise va durer, dit le Premier ministre. Des ZFE ressuscités, le Conseil constitutionnel a censuré hier ce vote adopté au Parlement mi-avril qui supprimait ces zones à faible émission interdisant les voitures les plus polluantes dans les villes de plus de 150 000 habitants, et c'est le cas de Tours et de son agglomération bien sûr. L'arrestation près de Lisbonne de la mère des deux petits garçons français, 3 et 5 ans, retrouvés abandonnés au Portugal mardi. Quadragénaire qui vit à Colmar, inconnu de la justice. 4 suspects, 2 majeurs et 2 mineurs, interpellés plus d'une semaine après l'incendie mortel d'un immeuble dans la banlieue lyonnaise. Feu criminel, sans doute lié à un règlement de compte sur fond de narcotrafic. Et puis, une star du volet mondial dans les rangs du TVB. La saison prochaine, Erwin Gapet a signé pour 2 ans avec le club qu'il a vu naître, en tout cas au plus haut niveau, le double champion olympique. Il a d'ailleurs fait allusion hier à l'hôtel de ville lors de la présentation officielle, comme de son envie de rejouer devant...
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0: Ah, le week-end sera long et le week-end sera chaud, les amis. C'est pas un slogan, mais une situation météo bien, bien réelle et surtout très favorable pour cette fin de semaine. La Touraine fera partie des régions plutôt bien servies dès aujourd'hui. Du grand bleu, du gros soleil avec 28 à 31 degrés maxi, des valeurs qui pourraient encore grappiller, grignoter quelques degrés d'ici dimanche. Passez une excellente journée. 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
2: Bonjour, bon réveil et bonne journée tout le monde.
3: Salut toute l'équipe, c'est Anthony de Poneys, petite commune à côté de Quimper. Ah ouais, la règle des 3C le matin. Clope, café, caca. N'est-ce pas, Piet? Allez, bisous tout le monde. Ciao.
4: C'est marrant, dès qu'il y a un mot comme ça,
2: c'est fou. Hein. Ouais. C'est fou comme t'es le beauf.
4: C'est le tonton.
2: C'est le tonton beauf.
5: Rendez-vous à 8h15. C'est l'heure.
2: Salut à vous tous. J'espère que vous êtes heureux, que vous passez un bon moment. Si vous êtes en voiture, nous sommes là pour vous changer les idées et faire en sorte que tout aille bien et qu'on vous emmène sur le chemin du boulot ou du week-end, parce que je pense que ça va quitter les grandes villes. Non. Assez tôt aujourd'hui dans pas mal de villes. Je pense que côté de Bordeaux, Marseille, Lyon, Lille, pareil, Paris, on n'en parlera même pas.
5: Pour rentrer chez moi hier après-midi, c'était déjà le bordel.
2: Je pense que ça va être un petit peu compliqué dès le milieu de journée. Nous aurons tout à l'heure le son des réseaux à ne pas rater avec un nouveau prof de sport à découvrir sur les...

0: les réseaux sociaux et puis la Villa des Animateurs, une émission de télé, les 10 plages les plus belles de France, avec Jean-Pierre Foucault et Jeff Tuche qui vont nous en parler. Ah là là, Sandrine Rousseau, elle nous a fait encore une petite sortie.
1: Ouais, je l'ai vu.
0: Ah, vous avez vu, Sandrine Rousseau, donc elle a dit...
2: C'était pas
0: elle
2: du second degré, tout ça ?
0: Non, Sandrine Rousseau, elle s'intéresse aux Français.
1: Elle va chercher le buzz, comme à chaque fois.
0: Oui, évidemment, elle s'intéresse aux Français, elle s'est dit, tiens, je viens de découvrir la priorité des Français, et elle a découvert que, finalement, il fallait remplacer entrecôte par cadavre de vache. Bah, et elle s'est dit, ça va être super si on mettait ça, je vais passer une loi, elle a dit. Donc, c'est sa volonté, elle veut faire passer la loi, où les steaks seraient donc appelés cadavres d'animaux. Les menus du restaurant auraient beaucoup plus d'allure, c'est ce qu'elle a dit.
3: Ouais, carrément. Elle cherche le buzz. Mais du coup, elle passe. Enfin, c'est ridicule. Et les gens, c'est pour ça qu'on en parlait hier, mais c'est pour ça que les gens derrière, ils n'écoutent plus les politiques. En fait, quand tu entends ça, tu te dis, mais en
2: c'est
3: fait,
2: pas la priorité.
3: Totalement.
0: Donc, elle mange du verre, en fait.
1: Oui, de toute façon.
0: J'ai le droit d'appeler ma tondeuse à gazon Sandrine Rousseau.
1: Bah voilà,
0: exactement.
1: Hein,
0: si on veut aller par là. Bah,
1: allez, Sandrine. Électrique, par contre.
0: Ah, évidemment, bien sûr. Hier, nous avons offert 10 000 euros à une auditrice. On était très, très, très, très contents pour elle. Ça faisait vraiment. C'était le triple mix pop Europe 2. Vous le savez, tiens, d'ailleurs, il est encore. On l'a laissé sur ma table. Bon, bah écoutez, j'avais donc.
1: Ça, c'est fait.
0: Écoutez, j'ai envie de dire ça.
4: C'est fait.
0: Opération suivante.
1: Ça nous a coûté 10 000, cette histoire.
0: Ah, et 10 000 de fait. Merci, Pierre Demar. Donc, en tout cas, on s'est posé la question. Nous, quand on fait de la radio, ça nous est arrivé plein de fois. Je vous donne un peu les coulisses. C'est-à-dire que, comme c'est un tirage au sort, vous savez que comment ça se passe ? La machine donne 5 numéros qui sont tirés au sort à notre standardiste.
3: Ouais.
0: Donc, tout, elle voit ce que le système de SMS lui recrache.
1: Ouais, c'est pas des boules alors.
0: Non.

0: ce que le système de SMS lui recrache.
1: Ouais. Ah, c'est pas des boules alors.
2: Non.
1: C'est pas comme à la FIFA ou au loto.
0: Avec une main innocente. Allez, quelqu'un qui va sous la table. Alors je dirais.
3: Non. Et donc. Allez, tout est surveillé.
0: Et à partir de là. On ne sait pas si la personne elle a de l'argent, pas d'argent, ça s'appelle le hasard. Si évidemment elle ne répond pas, on a une deuxième personne, une troisième personne, etc. Et nous, des fois, on se dit...
1: Est-ce que tu veux réécouter le passage d'hier
0: Mais bien sûr, écoutez ouais. Comme c'était beau hier. Aurore ?
4: Oui, bonjour.
0: Vous avez bien envoyé Pop au 7-12-13 ?
4: Oh oui, il vient d'envoyer un SMS.
0: Qu'est-ce que tu fais, ma petite Aurore ?
4: Je suis assistante maternelle.
0: Aurore, si je t'annonçais qu'il y a un chèque de 10 000 euros qui t'attend, est-ce que tu serais content ?
4: Vous nous rendriez tellement heureux.
0: Est-ce que ça mettrait du beurre dans les épinards ?
4: Oh, si vous saviez.
0: Aurore, tu es la gagnante des 10 000 euros du Triple Mix. 10 000 euros. Qu'est-ce que tu vas faire des sous ? C'est quoi la priorité avec ?
4: Profiter de la vie, il faut profiter.
0: 10 000 euros ! C'est pas magique ça.
1: Ah, c'est un bon coup, on est tombé pile poil.
0: Je lui fais un gros bisou, mais parce que je pense que nos auditeurs et nos auditrices, ils sont comme ça. Je pense qu'on fait une émission bienveillante. On a des auditeurs. Regardez le hasard. On tombe sur cette personne qui est bienveillante, qui dit le message
1: qu'on
0: profiter
1: a besoin
0: de la vie. Ouais. Et qui est assistante. Enfin, il y a tout va quoi. Ouais, donc on lui fait un gros bisou. On est très content pour elle. Oui, mais on aurait pu tomber sur d'autres cas. On a décidé de vous les faire écouter. Et on est heureux d'avoir eu Aurore hier. 10 000 euros du Triple Mix en deux.
5: Bonjour, c'est Nathalie Danick, la cousine de Pietre. Je suis trop contente, même si bon, je lui reversais la moitié, mais je suis trop contente. Merci Coé, merci à vous deux.
1: Ah, j'ai essayé, hein, mais
0: oui. Ça aurait pu être aussi le mec blasé.
6: 10 000 euros du Triple Mix en deux.
7: Ah, c'est moi que j'ai gagné, ouais, super, génial. Bon, comment on fait pour le chèque, au fait ?
0: On va te faire le chèque de 10 000 euros.
7: Non, mais le mieux, c'est que vous me fassiez un virement. Par contre, traînez pas, parce que j'ai pas que ça à foutre. Hein. Oui, allez, salut, Europe 2, pop machin, je sais pas quoi.
0: On aurait pu tomber.

0: Qu'est-ce que tu vas faire des sous? C'est quoi la priorité avec?
1: Bah, j'étais un peu juste en ce moment pour finir mon fusée. Me manque un boulon.
0: Voilà. Après, on aurait pu aussi tomber sur le mec. Mais alors, vraiment, le hasard. Quoi.
2: 10 000 euros!
3: Du triple mix!
4: Ouais, c'est exact. J'ai pour de comment on fait pour le chèque? Parce que je suis emmerdé par rapport à l'adresse, tout ça. Là,
0: je pense qu'à la compta, ils vont avoir du mal à lâcher le chèque, mais je vais gérer.
4: Ouais, voilà. Mais merci en tout cas, c'est énorme. Merci beaucoup. Oh putain, c'est beau.
5: Xavier
0: Dupont
5: de
0: Grenelle.
5: Ouais,
0: je suis emmerdé pour l'adresse. Non, et puis alors, bon, quand même, il aurait pu y avoir des cas encore plus étonnants.
2: 10 000 euros
3: du triple mix en deux.
6: C'est Manu du 6-9 d'énergie. Je suis tellement content de prendre de l'argent à Europe 2. Bon, avec le nombre d'auditeurs que vous m'avez pris, c'est la moindre des choses, hein.
0: Ah oui, ça fait du bien.
6: Bon, allez, salut Koé. Ah, en fait, t'as oublié une photo dédicacée de Willy Denze. Je te la mets de côté, au cas où, hein. Bonjour Jean-Paul.
0: Mais oui. On aurait pu aussi avoir le service comptabilité.
2: 10 000 euros
3: du triple mix en deux.
0: T'es contente?
7: Pour une fois que c'est vous qui allez me faire un chèque.
0: Oui,
7: bah
0: oui.
7: Il est combien le montant?
0: 10 000 euros. Non mais c'est pour vous le chèque, Josiane.
7: Ah ouais, je suis con, moi. Des formations professionnelles.
5: Ah oui, c'est con, hein.
0: Ah ouais, bon, alors, voilà. Il y aurait pu aussi avoir des gens qui bossent, gens normaux, bien sûr. Hein.
3: Tu as été tiré au sort, tu es la gagnante des 10 000 euros.
2: Du triple mix en deux.
8: Bonjour, c'est Christelle, j'ai gagné. C'est super, je suis tellement contente. À l'URSSAF.
0: À dessous, à l'URSSAF.
8: D'ailleurs, tout le monde n'est pas à jour dans votre équipe, va falloir que...
0: Ah, c'est con, on a été coupé. Laurentin, pourquoi t'as arraché le câble?
9: Parce que... 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
0: Salut tout le monde. Oui.

0: Merci de nous avoir choisi. Qu'est-ce qu'on écoutera, Vito, dans un instant?
1: Rihanna.
0: Très bon, ça. C'est seulement sur Europe 2, puisque vous le savez, lundi, mardi, mercredi, jeudi ou même ce vendredi 22 mai, quand c'est vous,
2: c'est pas nous.
0: Et pour gagner de l'argent,

0: envoyer Coé. C'est non, loyer, L-O-Y-E-R au 7 12 13, un petit SMS, je vous appelle, je vous poserai la seule question, quelle est la seule radio qui paie votre loyer? Très bien, alors que Lens et une grosse partie du nord de la France se préparent à d'abord là, il y a des gens qui nous écoutent ce matin. Ouais, ils sont déjà en train de vérifier la connexion de leur télé. Le truc le plus important, d'abord, est-ce que j'ai bien payé? Chérie, t'as payé le Wi-Fi? Est-ce que l'IPTV, tout, est-ce qu'on a tout?
1: Non, je pense que la plupart des supporters lensois sont au Stade de France ce soir. À mon avis, ça va
0: Ah
1: être
0: non, non, parce que tu peux pas mettre tout le monde. Moi, j'ai des copains qui y sont.
1: Mais, oui, mais les gros fans lensois qui attendent ça depuis longtemps.
2: Il doit y avoir une retransmission dans la ville.
1: Mais je pense que j'ai des écrans géants.
0: Il y en a plein de copains communs à qui je fais des gros bisous qui sont des très gros fans lensois. Qui ne pouvaient pas, pour des tas de raisons, faire l'aller-retour à Paris. Je peux te dire que c'est la télé, elle est déjà en train de fonctionner pour être sûr.
2: Ouais.
0: Tu vois,

0: prendre, ben oui, faut prendre du musc.
1: Du mux.
0: Du mux. Pour prendre du mux, il faut avoir un bon rimpt. Mais si. Mais oui, moi, je les connais en rimpt.
2: Et vous voyez, les consoles, là. Remets-les dans l'ordre, là.
0: Ah, ben, visiblement, les haltères, elles sont dans son nez. Hein, comme vous avez remarqué, là, il y a un souci. Attends, je vais faire un test quand même. Attention, monsieur, comment il s'appelle le créateur de SpaceX? Elon
3: Mux.
0: Voilà, Elon Mux.
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0: Bien sûr, Elon Mux. Reste avec nous. La villa des animateurs arrive. Salut, Elon Mux.
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0: je veux dire. Les enfants,
1: ah, c'est tout.
0: Vous qui aimez écouter avec les parents, dites-vous qu'à l'école, il vaut mieux apprendre comment fonctionne le détroit d'Hormoz et comment remplir une feuille d'impôt le théorème de Pythagore qui ne vous servira jamais. Mais oublions ce petit coup de gueule infantile et jouons tout de suite. À qui veut gagner des biens ? Attention, voici la question. Quelle est la plus belle plage de France ? La plage du Touquet, réponse A, et Sébastien Coé, qui fait du longe-côte devant vous. Ou pas.
2: Ou pas.
0: La plage de Cannes, car ah, oui, quand un couple fait l'amour sur les galets, au moins la femme est contente car elle sent quelque chose de dur. Alors, je tiens à répéter que j'aurais précisé à mon équipe, c'est à Nice qu'il y a des galets, non
3: pas à
0: Cannes. Réponse C, pas vraiment. Les plages bretonnes, insolites et très atypiques car les parasols sont remplacés par des parapluies immenses. Réponse D, la plage de Carry-le-Rouet car j'y suis et...
4: Qu'est-ce qu'il y a, Jean-Pierre ?
0: J'y bronze. Je m'étale de la crème solaire. Je sors de l'eau en rentrant le ventre comme James Bond et en marchant ralenti pour essayer d'attirer une petite meuf bien fraîche car je suis un putain de BG.
4: Je me suis emporté.
3: C'est super dur là. Bon, je vais quand même vous faire plaisir, je vais répondre la D, c'est mon dernier mot, Jean-Pierre.
0: Est-ce que c'est la bonne réponse, cher Stéphanie ?
3: Suspense.
0: Terrible, insoutenable, tellement insoutenable que même les barrières du péage de Saint-Arnoux se sont levées de peur. Est-ce la bonne réponse ?
3: Ah ouais, c'était obligé.
0: Bravo, bon week-end à tous. Ne prenez pas de coups de soleil, je vous embrasse. Miss Poitouchard.
3: Merci Jean-Pierre, bon week-end à vous. Et on va finir avec Jeff Tuche. Bonjour Jeff.
5: Salut Mick Coincoin, comment ça va mon couille?
6: On va bien.
5: Alors que ça vous parlez de plage
3: Oui c'est ça Jeff, est-ce que vous avez une plage préférée vous?
5: Bah oui moi.

0: J'ai envie de faire un bisou à tous ceux qui nous écoutent ce matin, qui passent devant les stations-service, qui sont des professionnels de la route, les artisans, tous ceux qui ont besoin de remplir le camion et qui se disent « Dis donc, ça baisse pas très très fort. Le gouvernement a fait des aides. »
1: Hier, une nouvelle aide. Mais vous avez révisé l'aide. Voilà.
0: Mais vous avez peut-être tout mélangé parce que vous dites « Bon, bah ça a encore changé. » Eh bien, dans un instant, nous allons vous faire un petit résumé simple pour savoir si vous y avez droit.

direction de Nantes et la 28, vers la Normandie, où il va faire chaud aussi. 3 800 000 euros de fraude, dont 1 million 2 de paiements bloqués parce que suspects. Ce sont les chiffres de l'assurance maladie pour 2025 en Indre-et-Loire. Plus 15% par rapport à 2024. Le curseur monte en matière de détection et de répression. Les trois quarts de ces arnaques sont le fait de professionnels de santé. Pour faire face au prix élevé des carburants, l'indemnité grand rouleur passe de 50 à 100 euros. C'est sous condition de ressources. Les accès sectoriels sont prolongés jusqu'au mois d'août et les entreprises vont pouvoir verser jusqu'à 600 euros de prime.

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1: Bon bah écoute, voilà, salut tout le monde, salut Chloé, ravi de pouvoir vous parler, ainsi que l'équipe, vous êtes super adorable.
2: Merci mon ami.
1: Je t'adore. Corentin, t'as un amour. Pietre, c'est pas mal. Par rapport au jeu des mille boules, comment vous faites s'ils arrivent tous les deux au prix, mais que c'est identique? Par exemple, là, c'était 273. Imagine, ils auraient été tous les deux à 270. Vous faites comment, les gars?
2: Une finale. Ouais. Alors, ça n'est pas encore arrivé, mais il y avait une règle que Tony m'a donnée s'il donnait le même prix. Et c'est... m'en souviens plus.
3: Et je crois que le problème, c'est que lui non plus.
2: Mais lui non plus, et parce que Tony, c'est le producteur de l'émission de l'après-midi, et c'est lui des fois qui m'explique la règle, et quand je reviens deux jours après, je lui dis, mais la règle, c'est quoi? Et il me regarde, il fait, ah, putain, j'ai oublié.
4: Et après, il se retourne vers Jupat, il dit, faut noter aussi.
2: T'as raison.
4: Ah ouais, faut noter.
2: Et il se retourne vers l'autre, fait,
5: quand il dit quelque chose, tu notes. Ah ouais, bah t'es là, tu fais rien, tu fais...
2: Désolé Coco, c'est petit personnel.
3: On n'est pas aidé. Hein.
2: Bon, en tout cas, merci de nous écouter le matin, peut-être l'après-midi aussi, ça nous fait très plaisir, entre 15h30 et 18h, et on se marre vraiment. On passe des moments, c'est pas la même émission l'après-midi que le matin, vous avez remarqué. Il y a Pierre et Maryse, par exemple, ne sont que le matin, ne sont pas l'après-midi. Dans un instant, Pierre et Maryse seront là pour vendre un objet d'un auditeur, toujours, c'est ça?
4: Deux objets, deux guides du routard. Vous verrez en temps
6: et
4: en heure.
6: C'est facile à dire, guide du routard.
2: Il faut
3: l'aider de temps en temps, ça serait bien qu'on ait un truc. Ouais.
2: Parce que Pierre, il a plus de mal. Hein. Maryse, elle y arrive. Le loyer va tomber dans un instant. On fait comment pour jouer, Stouff?
6: On envoie un SMS au 7 12 13 et on met loyer L-O-Y-E-R au début de son message.
2: Et puisqu'on est dans la petite Stouffinette, dans les petites confidences, ce sera quoi le top à
6: 8h30? Le top de ce qui met de bonne humeur le matin et en général le vendredi matin.
2: Alors, et puis une info médicale que nous, dans une nouvelle rubrique que nous avons appelée Le Monde part en couille, parce que des fois, effectivement, quand on regarde les infos, on se dit effectivement, en train de partir en pot de saucisson, ce monde. Voilà, donc nous en parlerons tout à l'heure. Et puis, on aura le JT Chanté juste avant 9h qui reviendra. Le JT Chanté, ce sont des infos que vous avez peut-être ratées, qui sont des infos vraies. Et on s'est dit que parfois, en les chantant, ça passe beaucoup mieux. Je vous parlerai d'une évasion tout à l'heure qui ne s'est pas passée comme elle devait se passer. Alors, les prix des carburants, ça ne monte plus fortement en même temps.

0: Bon, ce qu'il faut retenir aussi, c'est qu'il n'y a plus de conditions pour accéder à la prime, parce qu'avant, c'était versé aux employeurs et aux salariés non desservis par les transports en commun.
1: C'est vrai.
0: Bon, par contre, elle ne sera pas doublée pour tout le monde.
2: Ah bon ? Ah.
0: Prime divisée par deux si vous roulez en multiplat pour faute de goût.
2: Ah, ça,
0: moins 30% pour les routiers qui mettent trop de temps à doubler. Moins 25% pour ceux qui ne se lavent pas les mains en sortant des toilettes d'autoroute. Un DVD des Bronzés 3 offert à tous les conducteurs qui passent la cinquième en dessous de 90 km/h.
2: Ça, c'est bien ça.
0: Moins 20% pour les conducteurs qui utilisent leur lave-glace en roulant et qui envoient sur la bagnole de derrière qui sort dire-lui de l'éléphant bleu.
3: Ah, ça me fait
2: c'est horrible, horrible ça.
0: Et que ta bagnole est nickel et l'autre con devant. Il t'arrose. Et moins 15% sur cette prime pour tous ceux qui ne regardent pas Automoto et Turbo le dimanche matin, au moins une fois par mois.
2: C'est
0: et enfin,
2: ça, c'est logique.
0: Suppression totale de la prime pour tous les conducteurs qui se décrottent le nez dans les embouteillages. T'en veux dire que personne n'y aura droit.
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0: Pierre et Marie arrivent.

0: Le loyer va tomber dans un instant. Si je vous appelle, je vous dis quelle est la seule radio qui paie votre loyer. Ayez le réflexe, vous nous dites Europe 2 et j'offre le montant du loyer. Le remboursement du crédit, le top de Stouff à 8h30, ce sera
1: sur ce qui met de bonne humeur le matin.
0: Ça sera bien ça.
2: Je sors pas de la voiture tant que c'est pas fini.
0: D'accord.
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0: Ok mon grand, tu fais ce que tu veux. Si tu sors pas de la voiture, si tu veux pas sortir de la voiture, dans un instant on écoutera quoi?
4: Taylor Swift.
0: Très bien. Ça, c'est une chanson à écouter quand il fait beau, comme ça.
4: Ouais.
0: Tu vois, t'as un petit cabriolet, tu n'as pas pu l'ouvrir depuis le début de l'année, tu viens de l'acheter, hop, c'est le moment.
4: Ouais. Tu roules avec ton petit café chaud à côté que t'as préparé.
0: Jamais, jamais. Jamais rouler avec un café dans la voiture.
4: Bah, si.
5: Jamais. Moi, j'ai la friteuse sur le siège passager.
4: Ouais. Ouais. Ah, mais moi, j'ai le café.
6: La plancha, c'est génial.
4: Le croissant, l'appareil à raclette, bien sûr.
0: Mais moi, dans le Nord, on a une friteuse dans la boîte à gants. Ça déconcentre. 8 minutes.
4: Et quand tu ouvres le coffre, à la place de la plage arrière, c'est des grilles et en dessous, c'est du bois. Tu
0: vois, un barbecue. Et puis des subwoofers aussi à l'arrière.
6: C'est important.
0: On aime bien avoir du bon son. Pierre et Maryse vont arriver parce que je crois qu'aujourd'hui, ils doivent vendre quoi pour le téléachat?
4: Un livre pour voyager au Liechtenstein.
0: Oula.
4: Ah bah oui, et voilà. Un autre pour les États-Unis. Ah, enfin, on va voir ça.
0: On se connecter alors.
4: Ouais.
0: Bonjour à tous. Bonjour Maryse.
7: Bonjour Pierre.
0: Et bonjour, chère directrice d'Europe 2. Bonjour Maryse.
7: Bonjour Pierre.
0: Chers téléacheteurs et chères téléacheteuses du vendredi. Bonjour Maryse.
7: Bonjour Pierre.
0: Bienvenue dans ce nouveau téléachat qui permet de commander des objets magnifiques.

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0: en activité comme traiteur, tu fais les mariages, les anniversaires.
1: Dans une boucherie, non, dans une boucherie.
0: Bon, très bien. Alors, donc aujourd'hui, on a du poulet basquaise, on a ça, on a quoi d'autre?
1: On a rouille avec saucisse, poulet basquaise, on a des petits plats, des lasagnes, des choses comme ça, des pâtés croûte maison, des choses sympas.
0: Est-ce que tu sais que ce week-end, vous allez vous faire défoncer en saucisse?
1: C'est ça, ouais, on est en place normalement, on a bonne mise en place de cette petite merguez, c'est tout
0: ça,
1: bon.
0: Ça, ce week-end, ça va être un...
1: Il ne faut pas être une merguez.
0: Ah, là, ah, c'est pas le week-end, autant jusqu'à il y a 15 jours, tu pouvais être une merguez avec le temps qu'il faisait, mais là, il ne faut pas être une merguez.
2: Et combien de sortes de saucisses à la boucherie, parce qu'il y en a
1: combien de sortes de saucisses? Bien 4-5, ouais.

Gabriel, ce sera le 8 novembre au Parc Expo de Tours. Alors l'essentiel de la billetterie est donc vendu, mais pas question d'annuler ou de suspendre le concert pour le moment. La décision ne peut venir que de l'artiste ou du tourneur. Le maire de Tours, Emmanuel Denis, a mis un petit coup de pression. 710 millions débloqués par l'État pour faire face à la hausse du prix des carburants, des aides destinées surtout aux professionnels, aux agriculteurs, transport et BTP. Le coup de pouce aux gros rouleurs va passer de 50 à 100 euros et la crise va durer, promet le Premier ministre. Des ZFE qui ressuscitent. Le Conseil constitutionnel a censuré hier le vote adopté au Parlement mi-avril, un vote qui supprimait ces zones à faible émission interdisant les voitures les plus polluantes dans les villes de plus de 150 000 habitants. C'est le cas notamment à Tours. Arrestation près de Lisbonne de la mère des deux petits garçons français, 3 et 5 ans, retrouvés.

0: présentation officielle, comme de son envie de rejouer devant le public français. Deux chocs franco-irlandais en finale des Coupes d'Europe de rugby ce week-end à Bilbao. Ce soir, Montpellier défie l'Ulster en finale de la Challenge Cup. Demain, l'Union Bordeaux-Bègles tentera de conserver son titre en Champions Cup face au Leinster. Et puis ce soir, finale de la Coupe de France. On en a déjà pas mal parlé ce matin avec Coé notamment. Lens face à l'OGC Nice au Stade de France.
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0: Bon, bah, le week-end sera long et le week-end sera chaud. Ça pourrait être un slogan, ça n'en est pas un. Une situation météo bien réelle et surtout très favorable pour cette fin de semaine. La Touraine sera bien servie. Dès aujourd'hui, grand bleu, gros soleil, 28 à 30 maxi, des valeurs qui vont encore grignoter, grappiller 1 à 2 degrés d'ici à dimanche. Je vous souhaite donc une très belle journée, une excellente fin de semaine avec Coé sur Europe 2.

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1: Bonjour, 8h35.
2: Hello Chloé, donc moi j'ai déjà eu des problèmes avec des nuisibles, c'est-à-dire que je venais d'acheter une maison et un jour, un matin, je vais faire pipi et oui, en levant l'abattant, les toilettes, je vois une queue.
1: Eh oui. Alors je vous le dis tout de suite, on va couper le truc. On l'a passé hier, c'était une queue de rat.
3: Que j'avais pas passé.
1: Ça va Vito aujourd'hui?
3: Je pensais que je l'avais pré-écouté mais pas passé.
1: Ouais, ouais. C'est. Ce matin Vito, tu sens qu'hier soir il a fêté les 10 ans avec sa chérie.
3: Même pas,
1: tu sens qu'il y a eu une petite soirée de fête avec mon champion. Bon, on va aider des gens au week-end. Tu sens que...
4: T'as été grand?
1: Qu'est-ce qu'il y a? Qu'est-ce qu'il y a mon
5: bon? T'as pas beaucoup dormi?
1: Dis-moi.
3: Je suis malade. Des allergies.
1: C'est vrai?
3: Vivement qu'il pleuve.
1: Oh là là. Alors, j'ai regardé la météo. Dans les jours qui viennent, je peux vous dire que c'est pas la pluie qui va la pluie revient le 1er juin. En gros.
4: C'est quand ça?
1: Il va y avoir une semaine de très grand beau temps. C'est parti pour être ça. Hein. Une semaine de très très grand beau temps. Jusqu'au week-end prochain, il va faire dans toutes les grandes villes 30, 32 en début de semaine à Paris, 33 dans le sud-ouest et dans le sud-est et tout. Qu'est-ce qu'il y a?
5: Ça le temps pour les gros.
4: On n'était pas préparés.
5: Surtout moi.
1: C'est quoi? On mettra des shorts. Et puis c'est tout ce que je vous dis.
6: Et les Marcel.
1: Voilà.
5: Je vais me foutre à l'ombre pendant une semaine, moi.
1: Ben voilà, il va faire chaud. Oh, écoutez, ça va, on a eu un temps pourri ces derniers temps. On peut avoir un petit peu de... Oh, on se mettra de l'eau sur la tête, plus. Voilà. Qu'est-ce que tu veux que je te dise? Nous aurons le monde qui ne va pas bien dans un instant. Ce sont les vétérinaires qui se plaignent et qui refusent au Portugal de soigner. Mais de soigner quoi? Vous n'êtes pas prêts.
4: D'accord.
1: Je vous expliquerai ça dans un instant. Et vous vous direz, vous aussi, ah oui, effectivement... C'est la preuve que ce monde part effectivement un petit peu en couille. Ma petite souffle, c'est le moment du top. Il est 8h36, 37 même, je te l'ai fait court. C'est le top de quoi?
6: On va parler de ce qui met de bonne humeur le matin.
1: Mais moi, déjà vous voir.
6: Ah, c'est vrai?
1: Bah, déjà,
6: vous êtes de bonne humeur?
1: Déjà vous voir quand je chante ma chanson du matin en rentrant dans le bureau. Vous
4: connaissez moi, c'est juste après.
5: C'est ce que j'allais dire.
6: Chacun son truc. Donc là, par exemple, comme pour aujourd'hui, c'est se souvenir que c'est vendredi. Généralement, t'as ton cerveau qui marche très lentement le matin. Et quand tu te dis, ah tiens, on est vendredi,
1: oui,
6: tout d'un coup, il y a le smile quand même.
1: Oui, enfin quand.

0: dit ah tiens, on est vendredi. Tout d'un coup, il y a le smile quand même.
1: Oui, enfin quand même, généralement le
0: vendredi, parce que du coup, tu étais en train de te dire on est vendredi. Ah donc demain qu'est-ce que je vais faire? Il fait beau.
2: Et alors, pareil, du coup, le dimanche de plus en plus tôt, par contre, je suis pas bien.
1: T'es en bad?
2: Le dimanche, passé 15h, je commence à être en bad.
1: Ah non, moi j'aime bien mon dimanche soir moi.
2: Ah non, je le trouve cool, ça m'a toujours glauqué.
3: Moi c'est le générique de 7 à 8. Dès que je l'entends,
2: c'est c'est avant là, ces trucs-là.
1: Bah, une autre chaîne.
3: Non, mais même
2: c'est la même chose de l'autre côté.
3: C'est plus déprimant sur les autres chaînes.
0: Autre chose qui met de bonne humeur, c'est se réveiller avant le réveil. Tu ouvres tes yeux, tu regardes l'heure et tu vois qu'il reste 30 minutes. Ouais. Tu dis, oh, je vais me rendormir un petit peu.
1: Ça, j'y arrive pas.
3: Surtout pas.
1: Ah ouais? Non, moi je me réveille. Moi, par exemple, je me réveille toujours vers 4h05, 4h10, quasiment sans réveil. Cette semaine, je me suis réveillé sans réveil. Ben, je m'amuse pas à ça parce que je me lève.
2: Et si jamais tu te réveilles à 2h, moi j'adore quand me réveiller à 2h30 de me dire enfin faut que j'y aille. Et là tu vois 2h30, tu fais allez.
1: Mais en plus j'ai expliqué ce matin à l'équipe, j'ai expliqué ma morning routine. Donc j'ai mon café et je mets la télé et je divise mon écran en 3.
3: Mosaïque.
1: Ouais. Et je mets 3 programmes, je mets la mosaïque, je mets une chaîne d'info.
0: Oh là là,
1: je mets une chaîne de bagnole parce que je me dis qu'à tout moment il peut y avoir un reportage.
0: Et si tu mélanges tout en même temps.
1: Et je mets un film.
2: Et t'arrives à tout assimiler.
1: Non, dès que je vois un truc qui me plaît, je change et je mets le son et comme ça j'ai les 3, j'ai un peu d'infos et voilà, j'ai un peu de tout.
3: Bah, la fois, il y avait quand même la dernière Dacia dans Titanic.
2: Mélange un peu en arrivant.
1: Et 28 degrés sur Toulouse. Bah, en même temps dans le Titanic avec la Dacia. Donc j'ai peut-être trop mélangé de choses.
0: Dans ce qui met de bonne humeur le matin, c'est aussi le soleil qui rentre par ta fenêtre, enfin à travers les rideaux. Ce petit rayon doux qui se pose comme ça sur ta couette, t'entends les petits oiseaux qui chantent.
2: Et pour nous, le soleil qui se lève au moment de partir bosser.
3: C'est trop bien.
2: C'est un mois dans l'année pour nous.
1: C'est tellement bon. Tellement bon.
0: Dans la même veine, on a aussi l'odeur du petit déjeuner. Quand c'est pas toi qui le prépare, que t'es sous la couette et que tu sens qu'il y a quelqu'un qui prépare, t'as l'odeur des croissants, des brioches, du café.

0: chercher le pain là tôt le matin, le week-end, je suis sur l'odeur du pain. C'est pas la meilleure odeur. Moi j'ai envie d'y rester des fois, me dit à vous monsieur, je reste un peu.
1: Si personne n'est passé aux toilettes juste avant, parce que si tu passes devant les toilettes juste avant le pain grillé, là,
2: personne. Et l'été, c'est l'odeur de la pelouse tondue.
3: Ah oui, j'adore aussi.
4: Ah bah ça, c'est les allergies.
1: Fraîchement mouillé.
3: Oh là là.
2: L'odeur là,
3: oh, le bonheur.
2: Je la kiffe.
3: Oh le bonheur.
1: C'est vrai. Tranquille,
2: je me roule dedans.
4: Les tourterelles, le bruit des tourterelles.
3: Et
4: non,
3: c'est
4: chiant ça. Mais si.
3: Non, mais enfin, pas les pigeons.
4: Non, les tourterelles.
3: Là, t'as plus de pigeons là.
1: Les bécanes qui passent
0: attends,
1: en rodéo là.
0: C'est quoi la petite odeur qui te fait plaisir, Cédric?
5: Ah, bah, bonne question. J'ai pas réfléchi, mais l'herbe, ouais.
3: Fraîchement
5: d'être tondue, j'aime bien, ouais.
4: Ouais. Tu mets le nez dans la tondeuse?
0: Ah.
5: Juste un doigt.
0: Allez, on y va.
3: Bah, tiens, en parlant de doigts, on va terminer. De ce qui met de bonne humeur le matin, ah c'est.
1: Bah, oui, bah oui, bah t'arrêtes pas là.
4: Ah oui, c'est raison.
5: Merci,
3: non, mais attends, je vais préciser quand même. L'humeur positive post-sexe peut durer 4 à 8 heures selon les études.
0: C'est
3: voilà.
0: C'est vrai, le petit câlin. Le petit câlin, voilà. Des fois, même le se prendre dans les bras, machin, le matin, c'est important.
4: Je pense qu'avec Koé, on est pareil. Si à 5h du mat, on réveille notre chérie, on va pas passer une bonne journée.
0: Franchement,
3: non, mais si, faut que les deux soient d'accord, évidemment.
0: Moi, je vais vous dire, si je tente un rapprochement de mon pied sur son mollet à 5 heures, j'ai droit.
1: Eh ben voilà, eh ben je suis réveillé. Eh ben voilà, c'est malin.
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0: Pourquoi t'as fait ça? Pourquoi tu m'as touché le pied? Pourquoi?
7: Alors imaginez, on est loin du câlin.
3: Oh, t'exagères.
0: Salut, 8h41. Bonjour.

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1: Le JT Chanté va faire son apparition dans un instant. C'est une sorte de JT qui va vous résumer des infos, mais des infos que vous n'avez peut-être pas vues, à côté desquelles vous êtes passé. Mais surtout en chanson, ça va beaucoup mieux. Comme une histoire d'évasion qui s'est très très mal passée. En tout cas, pas du tout comme c'était prévu.
2: Bah, c'est des infos un poil dramatiques, mais ça passe mieux en chanson.
1: Mais c'est vrai, on n'osait pas vous les dire. On savait pas. On s'est dit comment on leur dit ça. Mais on s'est
3: dit en plus.
1: En chantant, ça passe mieux. Ouais. Parce que vous-même, vous chanterez ça dans votre voiture. Ah, par contre, une info qui vient d'arriver, vous allez halluciner.

0: chier des vétérinaires en disant « Bonjour docteur, je suis un épagnol.
1: Ouf, ouf, et je peux vous sentir le cul.
0: Je pense que j'ai un souci. » Non mais ne faites pas perdre de temps, laissez la place aux gens qui en ont vraiment besoin. Et je le dis, pareil chez Castorama.
2: Qu'est-ce qu'il y a chez Castorama?
0: Les humains qui nous écoutent, qui se lèvent ce matin, ils disent « Tiens, je suis poignée de porte. » Eh bien, ils ne pourront pas se faire revisser par le SAV de Castorama.
1: Ah.
0: Non, non, non.
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0: J'ai du jeu là. Ça va pas.
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0: Les Doobie Frites.
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0: avec ses kilos.
1: Son cucu passait pas. Son cucu passait pas.
2: C'est horrible.
1: Qu'est-ce que c'est? Voilà, oui, ça arrive, le pauvre. On termine avec un acteur brésilien, toujours, qui s'est déguisé en Superman pour faire un sketch dans la rue.
3: D'accord.
1: Sauf que ça s'est très mal tourné. Alors, que très mal passé. Que s'est-il passé? Et justement, la réponse en chanson. Ah,

0: Ah, j'ai cru que c'était horrible.
1: J'ai cru que c'était fait une triple fracture, ça fait mal. Hein,
2: mais quelle horreur, ça vous fait rire, vous.
0: Mais c'est que dans les films, les gars. Hein, faut pas tenter des trucs comme ça.
3: J'imagine le Rastafari, il dit non, je déconne, il est mort.
4: Tu imagines le mec.
2: Arrête-toi, bu pas.
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4: C'est Europe 2, c'est Katy Perry. Salut à vous tous qui venez de nous écouter. Peut-être pour la première fois, vous êtes bienvenus.

0: de brioche comme ça.
1: Oui.
0: Elle avait ouvert la bouche, elle était devant moi, et je vous jure que c'est vrai. Elle dit, vas-y, mets bien le morceau. Et je me suis retrouvé avec une vision de moi en train d'enfoncer un bout de brioche dans la bouche de Katy Perry. Et je me suis dit, je ne suis pas en train de rêver. Ces moments-là n'arrivent qu'une fois dans une vie.
2: Beaucoup trop gros en plus.
0: Alors que je peux le faire quand je veux dans la bouche de Pietre, mais j'en ai pas envie.
3: C'est pas tout.
0: Et il me le demande rarement également.
4: C'est vrai.
0: Voilà.
4: Après, si c'est bon, je prends.
0: Dans le sud de la France, une femme de 84 ans a été abandonnée sur une aire d'autoroute par son Flixbus. Parce qu'elle était aux toilettes pendant la pause et les gars, tout le monde est remonté dans le bus sauf elle.
4: Ah oui,
0: et donc ils sont repartis. C'est un jeune couple qui l'a pris en charge.
1: Ils sont pas censés recompter.
0: Bah, visiblement, c'est passé à côté. Hein. La siège de la compagnie, voilà, ils ont contacté le siège de la compagnie. Ils l'ont déposé au prochain arrêt où le bus l'attendait. À son retour, la conductrice ne lui a offert aucune excuse. Elle s'est contentée de lui lancer « Allez, montez !» Flixbus a précisé de son côté que ses chauffeurs, écoutez bien, ne sont pas tenus de compter les passagers.
4: C'est comme le métro, oui, c'est pas une colonie de vacances. Ouais.
0: Le pire, c'est quand le bus est revenu la chercher, au moment où il est arrivé, comme ça a mis 2 heures, la mamie, elle a dit « Attendez-moi 2 minutes, faut que j'aille faire pipi
4: !»
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0: Dans 2 minutes, il sera 9h, vous restez avec nous, des nouvelles de Xavier Dupont de Ligonnès.
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9: Et voilà, tu te sens déjà plus zen, non?
10: Alors, c'est magnifique, hein, mais je pensais pas...

0: en garde à vue mercredi vont être présentés aujourd'hui à un juge. Deux hommes, une femme, animateur soupçonné de gestes à caractère sexuel sur ses enfants. 10 mois de prison, la peine prononcée par la justice contre l'homme de 43 ans qui avait braqué le bar La Belle Vue à Tours, place de la cathédrale début mai. À peine un mois après son ouverture, le voleur avait fait main basse sur des tablettes numériques du matériel IFI, sans oublier de vider la caisse. Casser la voix, la tournée Bruel à Tours en novembre, c'est pas fait. Beaucoup de billets vendus, mais des voix s'élèvent pour demander aux chanteurs d'annuler ou de suspendre ses concerts. C'est le cas du maire de Tours, Emmanuel Denis. La décision ne peut venir que de l'artiste ou de son producteur. Sa signature était acquise, restait à paraffer le contrat. 2 ans pour le TVB, c'est chose faite depuis hier pour Erwin Gapet à l'hôtel de ville et devant les médias, de double champion olympique. C'est dit heureux de revenir jouer en France devant le public tourangeau qu'il a vu naître et clore au plus haut niveau. Et puis Nord contre Sud, Lens, Nice, c'est ce soir la finale de la Coupe de France. Ce serait une première pour le Racing Club de Lens qui fête ses 120 ans. L'OGC Nice a remporté pour la dernière fois cette finale en 97, l'année où le club est descendu en Ligue 2. Les Aiglons sont barragistes cette saison contre Saint-Étienne.
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0: Allez, on profite encore de tout petit peu de fraîcheur matinale dans nos vallées, mais le soleil aura vite fait de la faire disparaître. Plus un nuage à l'horizon pour les jours qui viennent et de l'air très chaud qui va remonter, qui comme remonte déjà du Grand Sud, ça donne. Pour aujourd'hui, des maxis de 28 à 30 degrés et des valeurs qui seront largement dépassées ce week-end, sans l'ombre d'un doute, ni celle d'un nuage. Excellente fin de semaine à tous, Écoé sur Europe 2 jusqu'à 11h.

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2: L'été sera beau, l'été sera chaud. Qu'est-ce qu'il va faire beau là, ça y est, ça va être magnifique. Bonjour à vous tous qui nous laissez des messages sur mon répondeur 06 33 11 32 11, c'est mon WhatsApp.
3: Salut Coé, salut madame. L'équipe. Comme Hello. Depuis des années maintenant, bah, je vous écoute tous les matins.
2: C'est gentil.
3: Et encore plus maintenant, je suis gérante d'auto-école. Et tous les matins, quand j'emmène les gamins à l'examen, c'est Coé obligatoirement.
2: Ça les détend.
3: Ça les détend

0: mètres, par exemple, pour les jet skis.
1: Ouais, si tu vas trop vite.
0: La bande des 300 mètres, si tu vas de jet ski ou tu fais le foufou et tu vas dans la bande de là, ils te chopent, ils t'enlèvent le permis complètement en sortie des ports. Tu peux aller, si tu vas trop vite.
2: Ah, en pleine mer, ça arrive pas, par contre.
0: En pleine mer, tu fais ce que tu veux.
1: Et les amendes en mer, c'est plus cher que sur la route. Hein. C'est des milliers d'euros, il faut payer tout de suite.
3: Il n'y a pas de rond-point, du coup,
0: non, en mer. Non, il n'y en a pas. Une autre question débile.
3: Parce que les flics sont souvent à l'église, tu sais.
0: Non, mais par contre, il y a des priorités. C'est pas une blague, tu dois laisser la priorité au voilier, par exemple. Il y a des histoires comme ça.
1: Et des tests d'alcoolémie.
0: Et parfois des tests d'alcoolémie, mais bon, vaut mieux pas qu'il les fasse au retour des plages. Hein,
2: Et est-ce que des fois, tu es doublé par les motos, par la droite?
0: Ouais. Tu peux être doublé, mais pas par les motos. Bon, on arrête le sujet parce que je vois que c'est n'importe quoi. En revanche, qu'est-ce que j'apprends? Qu'est-ce que j'apprends?
4: Qu'est-ce qui se passe?
0: Ils l'ont peut-être retrouvé.
5: Ah oui!
0: Xavier Dupont de Ligonnès.
2: J'y crois pas. Une, on y a le droit une fois par mois.
5: Ouais, c'est vrai.
3: Et moi, j'y crois pas une seule fois.
0: C'est l'émission Appel à témoins.
5: Ah oui, de.
0: Il a assassiné sa femme et ses quatre enfants.
3: Oui.
0: Ah là, en 2011. Et là, l'homme de 57 ans reste introuvable. C'est en 2011, on n'a plus de nouvelles depuis, qu'il était à Roquebrune-sur-Argence. Appel à témoin, Julien Courbet, mon Juju.
5: Ah, Julien.
0: Juju, il ne fait pas que les serruriers, les voisins pas contents. Il fait aussi Xavier Dupont de Ligonnès. Émission spéciale le 2 juin. Et ils disent, alors on ne sait pas si c'est un coup de promo ou pas, ils disent qu'il y aurait... L'équipe de production affirme avoir découvert des preuves, je cite, que Xavier Dupont de Ligonnès serait toujours en vie. Parmi les pistes, l'hypothèse d'une fuite aux États-Unis. Bon, ça fait longtemps qu'on
5: l'apprend.
0: L'aide éventuelle d'un complice. Ou encore un séjour à Saint-Nazaire quelques jours après les crimes. Montrerait qu'il y aurait un complice, puisqu'il y a des gens qui auraient payé avec une autre carte que la sienne.

0: son équipe et vous, ses auditeurs, c'est un peu comme une grande famille. Sauf qu'il ne peut pas vous déduire de ses impôts. Bah oui, il a essayé, mais c'est pas passé.
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2: 7h, Europe 2, bonjour, vous allez bien ce matin?
3: Oui.
2: 9h14, c'est le moment du blind test de Vito, c'est son moment de gloire. Ah, c'est vendredi, tiens, je rappelle qu'on aura le maillon faible.
4: Du coup, vu que c'était férié.
2: Bien sûr, on avait presque oublié, ça nous avait manqué. On aura le devine actu dans un instant. Laurence Boccolini pour le maillon faible, tout le monde va jouer tout à l'heure. Et puis j'ai eu une info qui m'a été donnée, nous avons appelé cette séquence. On n'a pas vérifié l'info, mais on vous la donne quand même. Voilà. Blind test en attendant.
3: Oui, alors c'est un génie de la musique que j'ai trouvé sur TikTok qui s'appelle Sissi Coudrin. Voilà.

0: offrir une pastisse planteur.
1: Extrêmement bluffant.
2: Bravo, bah c'est bluffant.
1: Bravo, ouais. Un pastito va la tête, Maria. Un, deux, trois. Pastito va là, magnifique.
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1: Restez avec nous. Vous n'avez pas fini. Dans un instant, Laurence Boccolini.
4: À tous ceux qui essayent de marcher 10 000 pas par jour, de dormir 8 heures par nuit, de manger 5 fruits et légumes, de méditer 30 minutes en pleine conscience et noter 3 choses positives dans un carnet. Et à ceux qui vont commencer par boire un peu plus d'eau. C'est bien ça, en plus j'adore.

0: pensez à covoiturer.
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3: Rendez-vous au château de Selles-sur-Cher, où plus de 60 entreprises chinoises et françaises,
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0: T'imagines si c'est vrai comme c'est ouf.
1: Bah c'est un peu glauque aussi.
2: Ça sent le retour de Chuck Norris.
0: Ah du coup, bah oui.
3: Ah, bien joué.
2: Ouais. Je peux vous dire que par contre, vu l'état, ça fait comme ça fait quelques semaines qu'il est mort.
0: Ah oui, l'état du corps.
2: Ah,
0: oui.
2: Ça sent pas Texas Ranger, on va plus être proche de Walking Dead. Hein. ça peut-être pas être la même folie. Hein.
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2: Salut Chuck, voici Imani. C'est Europe 2 que vous écoutez. Laurence Boccolini pour le maillon très très faible. Tout le monde va jouer dans un instant. Vous avez intérêt à vous trouver un nom. Et j'aurai tout à l'heure un sondage sur les Français, le cinéma. Mais oui, bien sûr. Avant de plier le Festival de Cannes, c'est important de savoir

0: À la fin de ce flash, une violente altercation hier soir dans la capitale. Une rixe impliquant une centaine de supporters de football niçois vers 23h30 dans le 10e arrondissement. On ne connaît pas le motif de ces violences, mais des supporters parisiens pourraient être impliqués selon le journal L'Équipe. 65 personnes ont été placées en garde à vue. Il y a 6 blessés, dont un grave. Des supporters niçois présents dans la capitale alors que leur équipe joue ce soir la finale de la Coupe de France à Saint-Denis face à Lens. Plus de 700 millions d'euros supplémentaires. Le gouvernement a détaillé les nouvelles aides à destination de certains secteurs d'activité. Face à la flambée des prix des carburants, sont concernés les agriculteurs, les pêcheurs, les taxis ou encore le BTP. Les aides à domicile aussi et certains fonctionnaires qui vont pouvoir bénéficier d'une revalorisation de leurs indemnités kilométriques. Pour les particuliers gros rouleurs, doublement de l'indemnité carburant qui passe donc à 100 euros. Près de 3 millions de Français pourront en faire la demande sur le site des impôts dès mercredi. Les routes seront justement bien chargées ce vendredi en raison du long week-end de la Pentecôte. Bison à colorier tout le pays en rouge dans le sens des départs. Ça va coincer dès la mi-journée dans l'agglo lyonnaise, sur la 7 vers Marseille. Les autoroutes du nord-ouest aussi seront très chargées cet après-midi depuis Paris vers le grand ouest. Laissés seuls avec un peu d'eau seulement et de nourriture dans leur sac à dos au bord d'une route au Portugal, c'est le calvaire qu'ont vécu deux enfants de 4 et 5 ans. Leur mère et leur beau-père ont été interpellés hier alors qu'ils étaient attablés en terrasse à 200 km de là. Ils vont devoir répondre de faits de maltraitance, de mise en danger et d'abandon. Le père des deux garçons qui habitent à Colmar avait signalé leur disparition le 11 mai dernier. En tennis, fin des qualifs ce vendredi à Roland-Garros. Le premier tour démarre dimanche. À suivre aussi le rugby, la finale de la Challenge Cup entre Montpellier et Ulster à 21h à Bilbao. Et puis la musique, en attendant de la retrouver prochainement peut-être sur scène, Dua Lipa vient de sortir un album, un live lié à sa dernière tournée Radical Optimist Tour.
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2: Allez, on profite encore d'un peu de fraîcheur matinale dans nos vallées. Le soleil va avoir vite fait de la faire disparaître. On n'aura plus un nuage à l'horizon et de l'air très chaud qui remonte du Grand Sud. Ça va donner des maxis de 28 à 30 degrés dès ce vendredi. Et puis demain, des valeurs qui dépasseront les 30, sans l'ombre d'un doute ni d'un nuage sur la Touraine. Excellente fin de semaine avec Coé sur Europe 2.

0: bureau. Ah bah tiens, Alain. On était en train de parler. Il arrive au bon moment.
1: Il est reparti du coup.
0: C'est le patron. On était en train de parler. On est de la taille de mon bureau qui était incroyable.
2: Il a fait demi-tour.
3: Il a entendu le bureau. Il est reparti. Merde. Et voilà, je suis foutu là.
0: C'est vrai. On était en train de parler de. J'ai un bureau quand même qui est grand.
3: Bonjour.
0: Bonjour, ça va là?
3: Très bien.
0: Il fait 2 mètres sur 2.
4: C'est un mini open space.
0: Très bien. C'est un open.
3: Et le matin, t'as le soleil qui tape dessus dans ton bureau. Il fait 30 degrés en plus.
2: Plaignez-vous.
4: J'étais en train de lui dire qu'il faisait sa diva.
2: Oui,
4: juste avant que t'arrives.
0: Ah, si. Je fais ma diva de quoi?
4: Monsieur, tu fais ta diva. T'as ton bureau et en plus, tu y vas même pas. De quoi tu te plains?
2: Il a pas tort.
0: La dernière fois que je suis sorti, j'étais un chipster. J'étais desséché. Je tendais, je dis de l'eau. Donnez-moi de l'eau. Bon, toute l'équipe est là pour vous réveiller tous les matins. 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Ouais. Pour l'instant, vous vous concentrez. Voici le maillon très faible.
4: Allez, la thune. Oui, il n'y en a pas. Bonjour et bienvenue. Sur Europe 2, nous allons jouer au maillon très faible. Pour ce maillon très faible, devant moi, 4 candidats qui vont devoir faire équipe pour tenter de remporter. Je demande confirmation au patron.
0: Et il vient de sortir.
4: Zéro.
1: Confirme.
4: Découvrons maintenant l'équipe qui va jouer avec nous ce matin.
2: Bonjour, Ria Nage, championne de crawl artistique.
4: Bonjour. Bonjour, Elvis Pressé. Allez, on se dépêche là. Allez.
3: Bonjour, Eric Antoine. Ça commence à faire chaud là.
0: Eric Antoine.
4: J'ai compris.
5: Bonjour, commissaire Narvalo, mon copain.
2: Bien, ça va pas mieux.
4: Je vous rappelle qu'avant de répondre à une question, vous pourrez dire banque pour remporter l'argent que de toute façon on n'a pas. C'est parti, jouons tout de suite en rayon très faible. Rianage, Melon et Melèche sont à la ferme.
3: Reviens, Alain.
4: Il y a des oies et des dindons. Melon regarde l'oie et.
3: Oui. Alain.
5: Attends, c'est quoi la réponse?
4: Mais là, il est dans le couloir. Oui,
2: oui. Allez-y, il y a la radio dans le couloir. Et me lèche le dindon.
4: Me lèche le dindon. Oui, j'ai retourné à ce moment-là. Correct. Elvis Pressé.
0: Oui, allez, on y va là.
4: Quelle est la particularité du crayon à papier?
0: Il coule.
4: Pourquoi?
0: Est-ce que le crayon à papier?
4: Correct.
5: Ah, ben oui.
4: Éric Antoine.
0: C'est logique.
3: Banque.
4: Est-ce que les aveugles pleurent aussi quand ils coupent des oignons?
3: Oui, mais parce qu'ils se coupent les doigts.
4: Correct. Commissaire Narvalo, mon copain.
3: Oui.
4: En France, on ne dit pas ciboulette, mais...
5: Trois hommes nus.
4: Correct. Nous arrivons à la fin de notre jeu, hélas. Zéro.
3: Mais non.
4: Zéro.
2: C'est pas possible.
4: Zéro.

0: Nous arrivons à la fin de notre jeu, hélas. Zéro. Euro en banque.
1: C'est de la triche.
0: Alors vous, à l'école, vous êtes allés jusqu'au portail. Avec 0 euro en banque, vous êtes tous les maillons faibles.
2: Dégoûté.
0: Au revoir.
3: Au revoir. 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
1: Merci de nous avoir choisi. Qu'est-ce qu'on écoute dans un instant, Monsieur Vito?
2: Gwen Stéphanie.
1: Bien ça. Hier, nous avons offert 10 000 euros. C'était le cadeau du triple mix Europe 2. On était heureux, comme tout, de vous offrir 10 000 euros. Et la demoiselle qui les a eu, Aurore, à qui on fait un gros bisou, ouais. C'était de l'émotion à l'état pur.
2: On est bien tombé.
1: Mais c'est ça, cette émission. C'est ça, ouais, qui est génial. On a des auditeurs et des
3: auditeurs. C'est ce que j'allais dire. On a des super auditeurs aussi. Hein, faut pas l'oublier.
1: Vraiment. Mais ils sont incroyables. Je sais pas. Mais peut-être aussi que on récupère des gens qui ont envie d'écouter autre chose que des infos tristes, qui ont envie de sourire, qui ont envie d'entendre de la bienveillance. Et peut-être que c'est ce qu'on essaie de distribuer, qu'il y a plein de gens. Et on est tombé pile poil. Alors, c'est le principe, c'est que des fois, quand on appelle quelqu'un au hasard, on se dit quand même, bon, sur qui on va tomber? Restez avec nous, puisqu'à 10h, vous entendrez une sélection de gens, ouais, qu'on est content de ne pas avoir eu hier, ouais, et on est plutôt heureux d'avoir eu Aurore. Qu'est-ce qu'il y a, ma petite
3: soupe? J'ai un message qui vient d'arriver sur le Facebook Live de Alexandra Fauvel qui nous dit « Bonjour tout le monde, comment ça va? Ça fait plaisir de vous voir en direct. D'habitude, je vous écoute dans la voiture avant et après le boulot. Je me tape des fous rires toute seule. Les autres dans leur voiture doivent me prendre pour une dingue. Continuez comme ça, ça m'apporte du bonheur dans ma vie. » Pas top en ce moment.
1: Ah bah c'est gentil. Bah, les galères, elles sont faites pour être surmontées. Hein. C'est toujours facile à dire quand elles sont derrière nous. Ouais. Quand la tempête est passée, elle est passée. Quand on est dedans, ouais, faut savoir, ça bouge et parfois c'est

0: Qu'est-ce qui s'est passé?
1: Ah oui.
2: Ça veut dire quoi? Ça veut dire que la dame, elle touche des trucs.
0: Si ça s'est gratté le...
2: Ça veut dire que la dame, elle touche peut-être 100 gants.
0: Oui.
2: Des pots.
3: Des échantillons, ouais.
2: Des échantillons. Ça veut dire que les messieurs, ils ont fait. Il y en a un peu partout.
0: Ouais. Ouais.
2: C'est-à-dire que le gars, il. Bon, voilà.
0: Non, ouais, elle a confondu avec son yop.
2: Eh ben, non, toujours en mettre trop, mais c'est pas possible.
0: De toute façon, ça marche pas comme
2: mais
0: ça.
2: Mais non, mais ce que je veux te dire, c'est que la dame, elle a dû toucher. Et donc, forcément, à un moment donné, si on suit l'explication. Bah, elle a dû.
0: Elle
3: a trouvé une excuse de merde à son mari pour avoir.
2: Honnêtement, on est d'accord que c'est pas parce que tu touches un pot où il y a des spermatozoïdes sur le bout de tes doigts que éventuellement, 5 minutes plus tard, ça te gratouille. Bon,
0: admettons.
2: Ça te gratouille la choupinette. Faut que tu peines pile poil le doigt. Tiens, où t'as touché le truc avec des spermatozoïdes sur là depuis 10 minutes.
3: Et le jour de ton ovulation.
2: Oui, oui. Ouais. Les spermatozoïdes sont en plein air, ils attendent depuis 10 minutes. Tu t'es pas essuyé le doigt. Ils sont là, ils ont des lunettes de soleil, ils attendent sur des petites transats. Au bout de tes doigts, ils sont comme ça. Et là, la dame a dit, ça me gratte, elle prend pile le doigt, elle en a 10.
0: Ouais.
2: Elle prend pile ce doigt-là, tu vois. Elle gratouille la choupinette et elle est enceinte.
4: Et
2: ça veut dire, admettons.
0: Ils sont sans transat et ils voient au bout, là.
2: Ça veut dire que ça. Le spermatozoïde, il passe de son transat à la plage déserte. Ou la forêt amazonienne, on sait pas.
0: Ouais.
2: Et là, il dit, j'y vais. Et il part. Et tu sais, pour un spermatozoïde, ça fait de la route.
0: Ça se trouve, il était bien sur son transat. Hein.
4: Ah oui.
2: C'est, à mon avis...
0: Oui, ça sent le mytho, ce que disait Stouff.
2: Pas possible.
3: Prends les gens pour des
5: coups. Bah non.
2: Et va expliquer ça à ta patronne.
6: Mais madame, je vous jure que je n'ai jamais couché avec un garçon.
2: Arrêtez de jurer, Marie-Thérèse.
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0: Salut, c'est Europe 2, vous restez là. On est de retour dans un instant. Je m'appelle Coé. On va bien.
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2: Gwen Stéphanie, c'est ce que vous allez entendre dans un instant. J'adore ce titre de Gwen Stéphanie. Ouais, hier, je me suis un petit peu énervé sur le cinéma. Hein ?
3: Oui, ouais, sur le cinéma de Cannes.
2: Oui, sur le festival de Cannes. Ouais, j'y suis allé un petit peu. Voilà.
3: Mais c'était légitime.
2: Et je pense toujours ce que j'ai dit. Hein.
3: Ah, j'espère.
2: Mec, sur les
3: ce que j'ai dit.
2: Oui, alors si. Ça peut m'arriver, ça. Des fois, on dit un truc à l'antenne.
3: Sujet, je parle.
2: Et tu travailles le lendemain, tu dis. Oh,
3: bien sûr.
2: Poids du machin et tout.
3: Pourquoi ah bon, ouais, c'est fait.
4: Ça arrive pas souvent, quand même.
2: Que quoi ?
4: Que tu changes d'avis. En général, ouais. C'est déjà bien de me réfléchir.

0: Hier, 10 000 euros avec le triple mix Europe 2 à notre petite Aurore qui, à mon avis, est encore sur son nuage, qui va toucher son chèque là dans quelques jours, le temps qu'on fasse le virement. Je voudrais juste vous dire que nous, quand on fait de la radio, on se dit toujours quand on appelle quelqu'un, mais sur qui on va tomber? Est-ce qu'on va avoir quelqu'un qui est cool, quelqu'un qui n'est pas de notre famille, quelqu'un qui
1: en... Ben oui, on essaye. Hein,
0: mais... Ben oui, quelqu'un qui va pas dire merci Coco, je te donne 10%. Vous voyez, on a toujours cette petite angoisse. Oui. Dans un instant, nous allons vous faire écouter une liste de gens sur lesquels on est content de pas être tombé hier. Mmh. Restez là, vous en saurez plus. Je vais payer ma tournée dans un bar quelque part en France vers 10h30 si je vous appelle et qu'il y a du monde dans le bar.
1: Oula, je prends des risques aujourd'hui là. S'il y a une terrasse, t'es mort.
0: Et bah, la tournée de café, elle sera pour votre coco et ce soir, allez Lens.
2: Mais pourquoi on n'appelle pas à Lens justement?
1: Ah bah oui, tiens.
2: Ah bah oui. Et là mon gars, il y aura un pot de café parce que je ne
1: pas aujourd'hui. Hein.
0: Si, le matin ça peut aller.
1: Je crois que c'est interdit aujourd'hui le café. À Lens.
3: C'est bien obligatoire.
1: C'est bien obligatoire.
2: Et ça vaut le coup d'appeler à Lens, parce que là, il peut y avoir du monde déjà.
0: Un café, s'il vous plaît. Non, c'est une mousse. Pas de café. Donc, dans un instant, allez Lens, je le dis, parce que Nice, bon, bah voilà, Nice, c'est. Mais là, il se passe un truc. C'est le Nord contre le Sud. Oui. Nice, c'est un beau club, c'est une belle région, c'est une belle ville. Mais là, Lens, ils sont comme des fous. Voilà,
2: c'est terre de football.
0: Ce soir, ça va se jouer. Et même si ce soir, ça gagne pas, ben ce soir, tout le monde aura été en finale. Lens comme Nice, d'ailleurs. Donc, tout à l'heure, on aura un supporter lensois. Pour la peine, même plusieurs. Restez avec nous. 9h58, on revient dans un instant, c'est Europe 2.
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0: Vous ne bougez pas, vous êtes dans la voiture. Ah bah non, je suis dans les bouchons, bah vous ne bougez pas.
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des musées et normalement les peintures et les dinosaures ne devraient pas se réveiller. Rendez-vous demain soir pour découvrir gratuitement les musées près de chez vous. De la tombée de la nuit à 1h du matin, visite, animation, spectacle, quelques 1300 musées participent à cette opération. J'en viens au sport, la fin des qualifs ce vendredi à Roland-Garros, le premier tour démarre dimanche, les tableaux du tournoi ont été dévoilés. Arthur Fils évite Yannick Sinner et sera opposé à Stan Wawrinka. Dès son entrée en lice, ce sera la dernière participation du joueur suisse à Roland-Garros. Et puis avant ça, il y a du rugby ce soir, finale de la Challenge Cup entre Montpellier et Ulster à 21h à Bilbao. Et puis une météo donc estivale ce week-end sur l'ensemble du pays. La barre des 30 degrés sera donc largement dépassée dans de nombreuses régions. Ce sera encore déjà le cas dès cet après-midi dans le sud-ouest avec du 34-35 degrés à Pau, à Bordeaux. Vous aurez 32 donc à Nantes, à Montélimar. Il fera 31 à Fécamp cet après-midi, 29 à Auxerre et Bourg-Saint-Maurice, 28 dans la capitale. Et cet épisode de chaleur va donc se poursuivre ce week-end et tout en début de semaine prochaine.

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3: Salut Coé, salut madame. L'équipe. Vous venez de parler de la fortune d'Elon Musk.
2: 1 milliard.
3: Et du coup, j'aurais une petite suggestion à faire à ce monsieur. Sachant qu'on est un peu plus de 8 milliards sur Terre, est-ce qu'il ne serait pas gentil de nous verser à chacun un petit milliard sur sa fortune? Je ne pense pas que ça lui change la face du monde, mais ça pourrait nous mettre du beurre dans les épinards.
4: Les comptes ne sont pas bons,
3: vous
4: Kevin.
3: En pensez quoi? Allez, bonne journée l'équipe et continuez comme ça, vous êtes géniaux.
5: Eh ben non,
3: je l'écoute tous les jours. Bonne journée.
5: Mais non.
4: Si on est 8 milliards qui donnent 1 milliard à chacun, il va être légèrement à découvert.
2: Il peut passer de dans le vert à dans le rouge très vite.
4: Oui, là, oui.
2: En une journée. Mais alors, attendez, parce qu'en plus, mademoiselle, sur le principe, vous avez raison.
4: Et
2: mais
4: oui.
2: Sauf que c'est la valeur.
4: Oui,
2: il
4: oui.
2: vaut.

0: t'endors le soir et tu te dis ok, j'ai fait vivre des gens, je suis patron d'entreprise, j'ai nourri des familles, je me suis enrichi, mais j'ai fait un petit truc qui fait que je me sens mieux. Bah, je pense que c'est important.
1: Après lui, je pense qu'il investit aussi vachement dans ses projets
2: d'innovation,
1: etc.
2: Que lui, il sera prêt à tout dépenser pour mettre un pied sur Mars.
0: Franchement, quand il va être mort, parce que Elon Musk, il va mourir comme tout le monde. Hein. Regardez le patron d'Apple. Qui s'était très Steve mal Jobs. Comporté visiblement parce qu'il n'y a pas un film sur lui qui a été fait Steve Jobs où on dit que c'était un mec bien. C'est-à-dire chaque fois qu'il y a un film qui sort, on te présente le mec comme un gars vraiment pas bien avec ses amis, pas bien avec sa famille, enfin vraiment le type qui ne s'est concentré qu'une espèce de d'autisme, d'autisme, que sur ses machines, ses créations, etc. Le mec, il est milliardaire, puis un jour on lui dit t'as un cancer, 3 mois après il est mort. Donc ce que je veux dire, c'est que riche ou pas riche, on va tous aller au même endroit.
3: Oui.
0: Et quand Dieu va lui dire alors qu'est-ce que t'as fait de bien dans ta vie? Bah, j'ai préparé une base pour Mars. Dieu, il va dire, bah, c'est super, mais ça c'est pas dans la liste des belles choses. Hein. Qu'est-ce que t'as fait d'autre? Bah, j'ai fait une fusée qui atterrit à la verticale. Bah, c'est génial, mais je m'en fous. En fait, parce que moi, j'ai changé l'eau en vin. T'as fait ça, toi? Non. Vous voyez ce que je veux dire? Voilà. C'est un petit truc où je pense qu'il faut faire du bien autour de soi.
2: Après, c'est pas facile de changer l'eau en vin. C'est ça aussi.
0: C'est pour ça qu'il y en a eu qu'un.
2: Oui.
4: Sur Twitch, on a Docteur Modo qui nous dit si tu veux faire un geste pour quelqu'un, Koé, je veux bien t'envoyer mon PayPal, ça m'aidera à payer les factures.
0: Oui, merci. Ça, j'en ai tous les jours. Le problème, c'est que moi aussi, j'ai une liste de factures qui s'est allongée. Dans la même année, j'ai eu quelques soucis que vous avez lus dans la presse, qui sont en train de se régler, mais qui sont là. J'ai des avocats, j'ai l'impression que j'aurais mieux fait d'acheter un cabinet d'avocats plutôt que de les payer, parce qu'il y a un moment donné, les gars, chaque fois que je les vois, je dis votre voiture, c'est un peu la mienne, non? Non, les pneus à l'arrière, madame. Quand j'ai pas eu ça, j'ai eu mon divorce, arrête. Donc laissez-moi avec plaisir. Ton PayPal l'envoie
4: je
0: pas tout de suite. Puis attendez que Rob 2 remonte aussi. Merde.
2: Déjà, ça serait à lui au début. Hein, on promet de changer ma 307. Il peut même pas le faire.
0: On veut être numéro 1. Laissez-nous devenir numéro 1. Ça fait que un an qu'on est là. Et je vous promets, le premier truc que je fais, 307 de Piètre.
2: Merci.
0: Et là, quand je serai mort, Dieu dira.
2: Voilà, ça c'est dans la liste.
0: Il dira. T'as changé la 307 de Piètre? Je dirais oui. Il dira, bah ça c'est dans le.
2: Ah, c'est bon, assieds-toi là à côté.
0: C'est Elon Musk.
2: Dégage.
0: Oui, vas-y.
3: Tableau carré VIP.
0: Bon, allez, on arrête les conneries. Salut à vous tous, merci d'être là. On va se faire un petit délire aussi. On s'est dit hier, on est heureux d'avoir offert 10 000 euros à cette demoiselle, à cette maman qui s'appelle Aurore, qui était en pleurs dans le nord de la France, qui a gagné les 10 000 euros parce qu'elle a dit cette belle phrase. Elle a dit à sa fille, on va enfin pouvoir partir en vacances. C'est beau, non? Donc ça nous a fait plaisir de faire ça. Mais en même temps, on s'est dit, comme c'est le hasard, on aurait pu tomber sur des tas d'autres gens. D'abord, réécoutez ce moment magique hier.

0: Pour une fois que c'est vous qui allez me faire un chèque.
1: Oui, bah
0: oui. Il est combien le montant?
1: 10 000 euros.
2: Mais non.
1: Non, mais c'est, non, c'est pour vous le chèque.
0: Ah ouais, je suis con, moi. Déformation professionnelle.
1: Ah oui.
3: Et on aurait pu aussi tomber sur quelqu'un qu'on n'avait pas vu venir. C'est notamment pour toi, mon petit Corentin.
2: Ah,
3: okay. Tu as été tiré au sort, tu es la gagnante des 10 000 euros du triple mix. Oh, en deux.
4: Bonjour, c'est Christelle, j'ai gagné. Ouais. C'est super, je suis tellement content.
1: C'est génial, tu bosses où?
4: À l'URSSAF. Ah. D'ailleurs, tout le monde n'est pas à jour dans votre équipe, il va falloir que...
1: Allô?
2: C'est pas plus mal.
1: Marrant que t'as arraché le câble. C'est Bruno Mars. Salut, c'est vendredi. Aujourd'hui, il va faire très très beau sur toute la France. Vous allez être nombreuses et nombreux à prendre la route. Certainement avant les 16h30, 17h. Bah oui, un peu de RTT, un peu de télétravail. On part à la plage.

0: Ah, rotofilte.
1: Machine, ouais, ouais. Machine ou animal, on réécoute.
2: Ça me fait penser à un truc.
1: On réécoute.
0: Ah, tronçonneuse, ouais.
2: Rotofilte. Non, c'est un animal.
1: C'est un phoque.
3: Oh. Ah ouais.
1: C'est un phoque parkside, mais c'est un phoque. Attention, animal suivant ou machine suivante.
3: Ah, c'est vite.
0: Un gonfleur de.
1: C'était les 10 ans de la. C'était les 10 ans où il était avec sa chérie hier, Vito. Remettez-le.
0: Ça s'est bien passé,
1: c'était, c'était voisin.
0: C'était court, mais.
1: C'était voisin qui nous a envoyé ça. Ils ont dit, vous pourriez dire à votre ami,
4: non,
1: s'il vous plaît.
4: Si ça avait été moi, ça aurait juste fait ça.
1: Voilà. Alors, animal ou machine?
0: On dirait un gonfleur de piscine ou un truc comme ça.
1: Donc,
0: aussi.
1: Donc, machine?
0: Ouais.
1: Non, c'est un pingouin.
0: Pingouin?
1: Écoutons, on va entendre rarement les pingouins. Hein. Ouais. Ouais, attention, on continue.
2: Waouh! C'est pas une grenouille, ça?
4: Une sangle, on dirait une sangle.
1: Ouais, bah, bravo, clac, clac, clac, clac, clac. Belle observation, non, c'est un dauphin. Attention, continue.
0: Ah, c'est une visseuse, ça, c'est une visseuse Parkside.
1: Bah, c'est un dauphin, c'est son pote. Voilà, remets la visseuse.
0: Ah oui. Enfin, tu sais, quand la visse, elle coince.
1: Oui, je suis d'accord. Ah, mais, ouais. Oui, mais c'est pas un meuble Ikea, c'est un dauphin. D'accord, attention, bon. On continue. Animal ou machine?
0: C'est au fond, ça.
2: Ouais, c'est une scie.
1: C'est une scie à bois, oui. Ah. Attention. Animal ou machine?
0: Non, ça c'est Vito qui se marre. Ouais.
2: C'est quoi? C'est un gorille, non?
1: C'est un koala.
2: Un koala.
1: Un koala avec le tire-mondoir.

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0: Voilà.
1: Ah, je sais que là.
2: Moi, on m'a proposé des places, 145 balles la place. J'ai dit, oh, fou, non.
1: Eh oui, mais ça peut, être, ça peut être une fête. Hein, c'est, puis alors,
2: bien sûr, mais bon.
1: Il va y avoir tellement de gens qui vont être derrière leur télé ce soir dans le nord de la France et du côté de Nice aussi. Pour l'instant, j'appelle un bar. On va où ? On va dans quel sens ? On va où ?
3: On peut aller commencer à Lens, hein, déjà.
1: Allez, allons à Lens. Allons à Lens. J'offre ma tournée. C'est cadeau, c'est vendredi.
0: Tu prends des risques, là.
2: J'ai pas encore rentré.
1: Ce vendredi me coûte cher.
0: Oui.
1: Entre le petit test de l'équipe, la tournée. Oh là là là là là là.
2: On t'a pas forcé pour le petit déjeuner.
1: Je sais. Je sais, j'ai craqué.
2: Ah oui.
1: J'avais une envie comme
2: oui,
1: ça. C'est
2: agréable.
1: C'est vendredi, il faisait beau, j'avais envie. Attends, laisse-les.
4: Votre appel a été transféré vers
1: il est pas
4: la.
1: Il est pas là. Enfin, on en a un autre. Vas-y. Au pot à tabac. Ouais.
0: Au pot à tabac.
1: C'est le nom. Au pot à tabac.
0: C'est énorme.
1: Vous n'allez pas me faire croire qu'elle m'a trouvé que deux bars à Lens, quand même. Qui est une région où il en est un, il y en a un par habitant.
3: Ils sont tous fermés, ils sont partis en déplacement.
1: Non, ils ne sont pas fermés à 10h28, surtout pas, et pas aujourd'hui.
2: Mais il a
1: elle ne m'a trouvé donc que deux bars. Ah oui. Ah oui, elle m'en a trouvé que deux. Ah ouais, on va en tenter un troisième.
2: Musique d'attente.
5: Bar tabac chez Aline, bonjour et bienvenue.
1: Pourquoi elle me prend des bars tabac ?
6: Bar tabac chez Aline, bonjour.
1: Oui, bonjour, c'est le bar tabac chez Aline.
6: Oui, bonjour.
1: Bonjour madame, c'est quoi ? Bah, on est pas à Lens, là, on a changé de département. C'est Coé à l'appareil, on est sur Europe 2. Comment allez-vous ?
6: Eh ben ça va Coé, et vous ?
1: Ça va madame, vous êtes en forme, alors voilà, je vous
6: c'est formidable, on a le soleil, alors tout va.

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1: Vito, qui est le réalisateur de cette émission et qui éventuellement qui a aussi l'application Europe 2, vient de recevoir une notif qui lui a dit... C'était bien.
2: Il a écrit 10 000 euros à gagner dans quelques minutes. Repère le triple mix Pop Europe 2.
1: C'était hier.
3: Ça marche bien.
1: Des génies, les mecs de l'appli. Des génies. Hein. Ça veut dire que ça a été programmé hier alors qu'on l'a fait gagner hier matin.
2: Ou alors on refait gagner 10 000 euros, on est pas
3: con. Peut-être.
1: Ah tiens, vas-y. Donc là, t'as tous les gens qui ont l'appli Europe 2 qui ont dit, qui ont reçu dans 10 minutes, il y a 10 000 euros à gagner et qui se disent, mais ils sont cons, quoi, c'était hier. Ah ouais, donc
3: ils sont cons, généreux.
1: Ça, ouais, c'est bon, ça. Là, il y a un mec dans son bureau qui fait ah, bien. Oh, la boulette. J'ai oublié de le déprogrammer.
3: C'est pas le 21, on est le 22.
1: J'ai oublié de le déprogrammer.
3: Merde.
1: Jean, ils ont reçu une appli sur l'appli Europe 2, ils ont reçu une notif disant que les 10 000 euros, c'est dans 10 minutes.
4: Je
1: sais.
4: Il y a Nico, notre prod, il m'a fait rire, il est arrivé tout mignon. Donc il fait, mais tu te rends compte, mais Coé, mais c'est vraiment le meilleur animateur du monde. Je regarde, je fais, mais qu'est-ce qui se passe? Il n'y a que lui qui achète ça le matin, là, le petit déj pour nous.
1: Ouais,
4: là.
1: Enfin, bon,
4: je connais personne qui fait ça.
1: Sauf qu'il y a un an, il pesait 10 kilos de moins. Je vais commencer à réduire un peu la voilure parce que.
2: Avec 40 ans, on l'appelle Nigro maintenant.
1: Parce qu'honnêtement.
5: Je ne l'appelle pas comme ça si je ne suis pas mieux. Moi.
1: C'est une fois de temps en temps. Hein, parce que sinon.
4: T'as pris beaucoup, mais j'ai l'impression que c'est vite parti quand même aussi.
5: Je suis gros.
1: T'inquiète pas, les bonnes choses, elles partent vite. J'aurais pris un stock de 192 poires. La pyramide, elle sera encore là, tu vois.
4: Je te vois, Nico, il est encore en train de grailler.
3: On te voit, Patrick Hublot.
5: Viens, Nico.
4: On te voit de loin. Hein.
5: Viens,
3: Nico.
4: Viens voir là.
5: Si, viens.
3: Viens voir.
4: Comment je t'ai gueulé.
3: De profil, sinon tu passes pas là.
4: Il a refait autre chose.
1: Non, mais enfin, tu vois bien. Enfin, fais attention quand même.
4: Il fait honneur au buffet.
6: Pour Mélissa, prends des.
2: Ouais, pour Mélissa, c'est ça.
1: Ouais. Ouais, bien sûr, ouais.
6: Très bien.
1: Merci beaucoup. écoutez, si vous êtes heureux, je suis heureux. Qu'est-ce qui se passe ce soir? C'est l'événement.
3: La finale de la Coupe de France entre Lens et Nice.
1: Ah, voilà, ça va être bien. Ça va être à la télé.
3: Au Stade de France.
1: C'est sur France 2, visiblement, le match.
3: Ouais, la Coupe de France, tout le temps, sur le service public. Voilà. Et on a des supporters lensois qui sont déjà arrivés. Ils sont sur Paris, voilà.
7: Ça va, tu m'entends ou pas?
3: Oui, ça va, et vous?
7: Ah, ça va.
3: Vous êtes en forme?
7: On est déjà au capital, là. On arrive à Paris. Quelle ville de brin ici, c'est incroyable, ça, vraiment.
3: Bah, pourquoi?
7: Picot au bar, y'a rien. Comment il s'appelle, le cocktail avec des bouts de joueurs du PSG dans le Sprite Saint-Germain, comment ça s'appelle?
3: Le Sprite Saint-Germain.
7: Il y a Dembélé qui est dedans, quoi.
5: Pourquoi le Saint-Germain?
3: Bon, sinon, vous êtes... Ouais, non, rien à voir, laissez tomber, les gars. Vous êtes prêts pour ce soir?
7: On est déjà blardé. Je pense que là, même si l'on s'y gagne, vu notre état, tout comme, on boit pâte sur pâte, on fait pipi, on reboit. On avait fait une petite chanson d'ailleurs, une chanson cadeau.

0: Pleine forme.
1: Il y a un mec de la SACEM qui est en train de déposer les textes, il est en train de lancer un cop là. Je vois ça, vous êtes en forme.
0: Ah,
1: du coup, là.
0: Oui, mais alors, Paris, c'est chiant, les bars, parce qu'il n'y a même pas de gens là. Il n'y a rien, ça veut pas. J'aurais dit tonne de gens là, mais du coup, non. Alors que nous, là, genre là, c'est la vie, tu vois. Comme on dit chez nous, si t'as boire un genre là, tu peux tripoter ton cousin.
2: Non, non, non.
0: Si, hein.
2: Non,
0: si, si tu bois une genre là,
3: tu peux tripoter ta cousin.
2: Non,
0: les gars,
3: regarde, c'est ma cousine, vas-y.
0: Oh, ouais, on va gagner ça, on est dans le Nord, on se rigole. On va gagner, on va aller broyer les niçois, la fricadelle, elle va défoncer la salade niçoise.
3: Voilà.
0: Oh, non. C'était quoi?
4: C'était les cons. La terre,
0: c'était le
1: carbon.
3: Carbon.
1: Bon, faites attention à vous et puis buvez pas trop, hein, les gars.
0: T'inquiète, on a un chôme.
1: Un chôme.
0: Un chôme.
3: Un chôme.
0: Chôme. Chôme. Chôme, tu connais pas?
1: Non.
0: Chôme. Chlig, aujourd'hui, je chlig, bois pas. Chôme.
1: Sam.
0: T'as, il connaît pas chôme?
3: Bah non,
0: tu connais pas chôme. Chôme. Bah, tu connais pas la pub qui dit chôme, chlig, aujourd'hui, je chlig, bois
2: pas.
1: Allez, salut, les gars.
5: Oh là là. Pipi, pipi, bière, bière. Pipi, pipi, bière, bière.
0: Attention,
6: hein. 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
0: Chob, chiki conduit, c'est chiki bobo.
5: Pierre,
0: t'appuies sur tous les boutons en même temps.
5: Ça va, toi, au niveau du mix.
0: Je savais pas ce que tu voulais. Bah oui, bah n'appuie pas tout sur.

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0: C'est Europe 2 que vous écoutez. Bonjour.
5: Son micro est allumé.
6: C'est lui qui m'a parlé.
5: Non, mais... Bah oui, mais je t'ai pas dit d'allumer
0: les gens
5: micro.
0: Qui nous suivent sur les réseaux, ils ont failli voir, ils se sont dit, il va lui faire envoyer la bouteille d'eau dans la gueule.
5: Oui,
0: mais c'est incroyable.
7: T'as changé, hein.
0: Non, mais. Eh ben, parce qu'on est filmé. Si on n'était pas filmé, elle serait partie. Mais au moment d'envoyer, je dis, ah, merde, il y a les caméras. Mais non, mais quand il allume son micro. Et puis il est. Ouais, non, mais parce que bon, ouais, t'en penses. Ouais. Ah, bah non, ouais, bien sûr. Ouais. Qu'est-ce que tu dis, que tu veux,
8: moi, j'entendais un truc dans mon casque, j'ai dit, mais qu'est-ce qui parle.
0: Et là, je lui fais.

0: d'alcool est dangereux pour la santé. Je le rappelle, bien sûr, on parlait football.
1: Et on dit qu'en hymne de la Coupe du Monde, ça peut être pas mal aussi.
2: Bah oui, carrément. Ah, Shakira, oui.
3: Ah, mais je la vois bien, Shakira fait bien, bien, bien, bien, bien, bien, bien. Cerveza, c'est un son de moins bien avec Cerveza.
0: On y va, on a des auditeurs et des auditrices. La question du jour qui a été posée sur le groupe, c'était quoi, Stouf?
1: C'était qu'est-ce que vous kiffez faire dès qu'il fait beau?
0: Bah, moi, je vous le dis tout de suite. Demain, j'ai les copains à la maison. Demain, c'est moi qui fais les courses. Ça va être achat de saucisses. Oui. Bah, comme pour faire plaisir à Sandrine, de cadavres. Voilà. De moultres cadavres transformés en saucisses. Voilà. Et je pense que ça va être sympa parce qu'il va faire très, très beau. Ah, oui. On prend Lily qui est avec nous. Ça va, ma petite Lily?
4: Oui, très bien. Super. Et vous?
0: Oui, Lily. Qu'est-ce que tu vas faire alors?
4: Moi, mon kiff, c'est de mater mon voisin passer sa tondeuse torse nu.
0: Ah. Oh. Alors. Ça veut dire que t'as un voisin qui ressemble aux pubs Coca-Cola, Light, machin et tout, genre gaulé et tout?
4: Ouais, mais juste le corps, en fait.
2: Ouais, c'est pas moi, du coup.
0: Bah alors c'est, ouais, mais juste le corps, c'est déjà pas mal. Ça veut dire que le gars, il est...
4: Ouais, c'est déjà pas mal.
0: C'est-à-dire que le gars... Ah oui, d'accord, ouais, ok. Ah
4: bah, oui, moi, il est gaulé et il passe la tondeuse par sa nuit.
1: Mais moi, c'est ce que je fais. Hein. Et c'est pas dangereux?
2: Mais non.
1: Si tu te reçois un petit caillou, un truc.
0: Non.
2: Si ta pelouse est bien entretenue, t'as pas de caillou.
4: Je suis infirmière, j'irai le soigner.
0: Voilà. Ah, ouais. Et chose voisinage. On habite dans quel coin, Lily? T'es dans quel coin?
4: Gouvion. On habite du côté de Dijon.
0: Dijon, aïe, il doit pas.
3: Elle va jusqu'à arroser la pelouse du gars le plus souvent pour qu'elle pousse plus vite. Pour
4: qu'il... faut pas le dire.
3: Elle jette de l'engrais.
0: C'est une touffe là-bas pour passer là-bas.
2: Mais il est célibataire, ton voisin, ou pas?
4: Non. Ah,
3: non
4: plus, remarque.
3: Ah, bah oui, voisin voisine, là.
0: On a le peu être au régime et mater la vitrine du boulanger.
4: Ah bon, exactement.
0: Bah, enfin, bien
3: sûr. Il y a une grosse vitrine.
0: Bisous, Lily, je t'embrasse.
4: Bisous, ciao.
0: Elle va partir, la bouteille. On a Ghislain. Ça va, Ghislain?
5: Ouais, ça va.
0: Salut, Ghislain. Qu'est-ce que t'aimes bien faire quand il fait beau, ce qui va être le cas ce week-end?
5: Ben voilà, c'est ce week-end, tu vois, je vais prendre ma table de tente, me mettre sur le bord de l'eau, poser les cannes avec les copains, et puis faire une belle côte de bœuf gris avec un petit cognac Schweppes à la charentaise avec des petites tartines grillées au beurre rayé.
0: Excuse-moi, c'est un food truck, toi, qu'il faut que t'emmènes.
3: C'est quoi ça? Vous allez à la pêche, à la base?
0: Le mec, il est à la pêche. Barbecue, côte de bœuf, cognac,
1: il dort sur place, il dort sur place.
3: Ben oui, les mecs, ils sont super équipés, c'est les carpistes, les pêcheurs, ils ont des tentes de ouf et tout.
0: Mais ça se mange, la carpe?
3: Non.
5: Non,
3: bah non,
5: non,
3: malheureux,
1: non.
3: Les petits.
1: Non, si tu bêches la plus grosse, t'essaies de l'avoir la plus grande et la plus grosse.
0: Attends.
5: Voilà, c'est ça.
0: Oui.
3: Ça résume, c'est les mecs.
0: Ça me rappelle certains samedis soirs.
2: Vous savez, mon père, avant, il faisait ça, mais il oubliait les cannes à pêche à chaque fois. Donc c'était juste un
0: père. Attends, t'es en train de me dire, Ghislain, que vous.

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1: C'est Europe 2 que vous écoutez, nous sommes vendredi, il va faire très très beau.
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0: Alors ?
1: Bah alors Laurence, on a eu une panne. Hein.
0: Stouff, elle a tout rempli.
2: Non, il m'en manque une.
1: Allez, on y va. Chef. Ça se met sur le barbecue.
2: Un rôti ?
0: Non, ah non.
1: Non.
0: Ah
1: non,
0: ça se met pas un rôti sur le barbecue.
1: Alors, que des ribs.
0: Ah, fais-moi penser à en acheter.
2: Ah oui, c'est
1: aussi.
2: Bon, les ribs au
1: barbecue. Eh bah voilà, coco.
2: Sauce barbecue.
0: Qu'est-ce que t'avais mis, toi ?
3: La même.
0: Ribs ?
2: Les ribs.
0: La même, ça commence pas par...
1: Vêtements d'été.
2: Une robe.
1: Une robe, bien sûr.
3: Oui, une robe.
1: Un mot pour décrire ton ex ?
2: Rustre.
1: Radine. Rustre.
0: Radine.
4: Ah, ça, oui.
2: Relou.
0: Ah oui.
1: Ouais, j'aurais pu mettre les trois.
4: Ça veut dire quoi, rustre ? Juste...
1: Rustre.
4: Okay. Ça peut l'air déjà c'est moche comme mot.
0: Ça fait un peu c'est genre macho.
1: Tu dis ça va toi tu...
0: Et content tu craches derrière.
1: T'es content d'être là.
4: Ok d'accord.
1: Ouais, Mélenchon. Voilà. Okay. Voiture qui fait cabriolet.
2: J'ai pas.
1: Rover.
0: Oui.
1: Rover cabriolet.
0: Renault.
2: J'avais Range Rover mais j'ai mis la R5 mais.
0: Ah non ça n'existe pas.
2: Je suis pas sûr.
1: Il y a eu non il y a eu mais c'était des modèles préparés comme les Range Rover il y a eu des
0: bassines. Range Rover. Bassines.
2: L'évoque. Ah ouais mais je connais pas.
5: Rolls aussi.
1: Ville.
0: Alors du coup on en est où là les points là.
2: C'est pour moi c'est Coco.
4: 2.
1: Ville. De toute façon j'ai gagné là. Ville qui fait pas envie même s'il y a du soleil.
2: C'est pas bien ce que j'ai mis parce que j'ai mis Rodez.
0: C'est super mignon.
1: Et moi, toutes les villes qui me venaient.
2: Mais oui, j'adore Rodez en
1: toutes
2: plus.
1: Toutes les villes qui me venaient, ça marchait pas. J'avais Rouen.
5: Ouais,
1: Rouen.
5: C'est beau.
1: S'il y a du soleil, bien, ouais. C'est bien. J'avais Royan.
2: Bah oui. J'adore Rodez.
0: Ah, donc, il a dit que c'était moche. C'est toi, Vito.

0: sur son contrat d'artiste, il a demandé de l'andouille.
1: Ramène-en, Gab, en vrai.
2: Ouais, j'ai demandé 2 kilos d'andouille.
0: Ramène, mais stocke bien au frais, parce que si elle prend le chaud,
2: c'est tout prévu.
0: Bisous, bon Corentin.
2: Bisous, bon week-end.
0: Laurence, qu'est-ce que tu vas faire ce week-end?
1: Plage avec mes copines de collège et de lycée, Véro et Steph.
0: Super, m'invite surtout pas. Et Vito, qu'est-ce que tu vas faire?
3: Alors là, tu vas m'envier. Je vais à Limoges.
1: Oh là là!
0: Des gens qui m'ont laissé des messages sur mon Insta qui m'ont dit qu'il faudra demander à Vito d'arrêter de dégrader Limoges. C'est une très belle ville avec un très beau centre-ville.
3: Je dégrade jamais, c'est vous qui dégradez.
0: Ce à quoi j'ai répondu, je le sais, mais il est comme ça, on n'y peut rien.
4: Oh là là.
0: Voilà, donc,
4: tu prends la carriole de Kenner.
0: C'est une très belle ville. Bon, en tout cas, fais gaffe, il y a les leux qui sortent à une certaine heure. Bisous, bon week-end, soyez très prudents sur les routes, il va y avoir un petit peu de monde. On revient lundi, merci d'être très nombreux à nous écouter. Ça nous fait très plaisir. Merci pour tous les messages et pour tout, vraiment, du fond du cœur. Merci, on a passé une semaine incroyable. On vous embrasse, soyez sages.
2: Lundi.
0: Allez, bisous. Oui, et à tout à l'heure, 15h30.
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0: Europe 2, je viens de voir que le plus grand domicile du monde était en Asie. 1788 pièces, dont 257 salles de bain. Bah, bon courage à la personne qui fait le ménage, parce que moi déjà je regrette d'avoir fait installer double vasque. Ah, ça fait deux fois deux vasques à nettoyer. Franchement. Bon, si jamais vous êtes à la maison en train de faire le ménage là, pas de soucis, j'ai de quoi vous motiver. Je vous mets la playlist pop Europe 2 pendant 30 minutes non-stop avec Teddy Swims pour démarrer. Le groupe Imagine Dragons et les Black Eyed Peas sur le nouvel Europe 2 Pop Radio.
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1: Une après-midi très chaude à prévoir, 27 à 29 degrés sur la moitié nord. Les températures qui montent d'un cran sur la façade ouest et au sud. 32 degrés annoncés aussi bien à Nantes, La Rochelle et Bordeaux. Un pic à 34 voire 35 degrés possible dans le Pays Basque. Côté ciel, c'est le grand bleu. Pour ce long week-end de la Pentecôte, c'est rapide. Les mêmes ingrédients pour demain, pour dimanche, pour lundi. Je pourrais continuer comme ça au moins jusqu'à vendredi prochain. Bref, les places en terrasse vont valoir très cher ce week-end. Vous n'êtes pas à l'abri d'y croiser un certain Julien Fruité d'ailleurs. Ah, bel après-midi avec
2: ça, nous. Je te le confirme. Merci Grégory. La playlist Pop Europe 2 pendant 30 minutes non-stop. On enchaîne avec tout ce que vous aimez. Charlotte Cardin, pas tarder. Calvin Harris juste avant. Et Alex Warren sur le nouvel Europe 2 Pop Radio.

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rappel sur Europe 2, dans moins d'un mois, la superstar Bruno Mars débarque en France. 3 concerts exceptionnels à Paris au Stade de France, 18, 20 et 21 juin. Ça va être la folie. Avec Anderson .Paak en plus en première partie. Alors, celles et ceux qui ont prévu d'y aller, vous allez vous régaler. Le voici, Bruno Mars, l'un de ses plus grands classiques. On écoute Just the Way You Are sur le nouvel Europe 2. 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

0: Ouais, j'ai une surprise pour vous là sur Europe 2.
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0: Voilà Jennifer Page. Je me souviens tellement bien du clip de cette chanson. Elle est dans une voiture décapotable. Voilà. Et puis elle s'arrête de faire de la balançoire dans la nature. Ça donne tellement envie de faire la même chose. Attention quand même au coup de soleil aujourd'hui. Hein. Ouais, ça va cogner, pas d'insolation. Jennifer Page Crutch sur le nouvel Europe 2.

0: bah c'était sûr que la musique en deux nous donnera envie de faire la fête. Hein. Demain soir, vous faites quoi? Bah la fête avec nous, évidemment. Le samedi soir, c'est la tradition, c'est Europe de Mix. Donc rendez-vous ici dès 20h demain soir pour une très très belle soirée. Que du mix, on va se régaler. On va se régaler aussi avec la playlist Pop Europe de pendant 30 minutes non-stop. Il y a Taylor Swift qui arrive, The Fray, How to Save a Life, et puis Pierre Demar sur le nouvel Europe de Pop Radio.
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0: Vous savez ce qui s'est passé hier matin en direct sur Europe 2 et Coé?
1: Aurore. 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
0: Voilà, trois morceaux enchaînés. Aurore les a repérés, elle s'est inscrite et elle a gagné 10 000 euros. C'est beau, on l'embrasse Aurore. Retour du triple mix Pop Europe 2 très prochainement. Bah tiens, Pierre Demar, lui, il faisait partie de ce triple mix Pop Europe 2. Le voici avec Je pense à vous sur le nouvel Europe 2 Pop Radio.

Bon, c'est bizarre, les gens en télétravail aujourd'hui sont pas très joignables. Ouais. Alors, je suis pas en train de dire qu'ils sont en train de glander au soleil, hein, mais bon. Voilà. En tout cas, souhaitons-leur de profiter comme vous de la playlist Pop Hors 2 pendant 3 minutes non-stop. Michael Moore après Miley Cyrus.

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3: Bah on sera au Festival Solidays à Paris. Hein. 3 jours de concert, 3 jours de fête. On va se régaler. Alors on va vous inviter évidemment. Très belle affiche encore cette année. Hein. Zara Larsson sera présente. La voici avec Lush Live sur Europe 2. Allez.

0: Europe 2 avec vous tout au long du week-end de la Pentecôte. Oh, ils vont faire du bien là, ces trois jours là. Un bon week-end, il va faire du bien. Il va bien passer. On avait perdu l'habitude hein, de bosser autant comme ça là, franchement, 5 jours de suite. Non, c'est un peu quoi. Plus jamais ça. Bon, la playlist Pop Europe 2 pendant 30 minutes non-stop. Vous allez vous régaler avec Bébé Rexha qui arrive. Maneskin ou encore Charlotte Carlin. Et puis tiens, Jean-Colline qui va bien se régaler aussi tout l'été. Regardez ce qu'elle a écouté, ce qu'elle a gagné hier matin sur Europe 2.
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Trop bien, vous inscrivez par SMS en envoyant le loyer au 7 12 13 pendant qu'on profite tous ensemble de la playlist Pop Europe 2 pendant 30 minutes non-stop. Voilà Charlotte Cardin sur Europe 2.

Bon, si ça tenait qu'à moi, vous serez déjà tous en week-end là, à 14h, ouais. Ça ne tient pas qu'à moi. Allez, on attend dans le week-end. Bon, on se fait plaisir avec la playlist Pop Europe 2 pendant 30 minutes non-stop. Alex Warren arrive, LMFAO et David Guetta sur le nouvel Europe de Pop Radio.

C'est la playlist Pop Europe 2 pendant 30 minutes non-stop avec le groupe Keane, juste après Marine qui sera en concert partout en France, mais alors vraiment partout jusqu'à début 2027. Marine, on écoute Escroc sur le Nouvel Europe 2.

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2: Énorme tube à la fin des années 90, The Verve Bittersweet Symphony. Alors avec cette chanson, le groupe s'est mis sur le devant de la scène partout dans le monde. Richard Harcroft, le leader, il chante la routine des jours, son désir de s'extraire du quotidien, de vivre mille vies, de changer par amour. Mais il y a un mais. Vous pensez avoir touché le jackpot avec ce titre, mais malheureusement. En prenant quelques notes d'un projet des Rolling Stones, The Verve a connu une triste mésaventure et ça s'est fini devant la justice. 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

0: En 2, 14h38. Là, à quoi on pense là tout de suite? Bah, franchement, à se commander un maillot de bain. Voilà l'humeur du moment. Bah, oui. Il fait beau, il fait chaud, il nous faut un nouveau maillot de bain. Donc, on va regarder ça. Et pendant ce temps-là, on va profiter de la playlist Pop Horn pendant 30 minutes non-stop. Teddy Swims, Julien Doré, puis une nouveauté, ou plutôt une folie. Énorme folie, vous êtes tous pété un câble. Martin Garrix avec Ed Sheeran sur le Nouvel Europe de Pop Radio.
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Et ce morceau-là, c'est une folie. Martin Garrix et Ed Sheeran, en 2014, ils enregistrent un morceau. Alors Ed Sheeran, à l'époque, il voulait se tester sur la musique électronique. Voilà, quelque chose de vraiment inhabituel pour lui. Le morceau a été joué par Martin Garrix il y a plus de 10 ans sur un festival à Miami. Les fans, à l'époque, étaient devenus fous. Mais la chanson n'est jamais sortie. Tout le monde pensait qu'elle ne sortirait jamais. Ne jamais dire jamais. La voici, Martin Garrix avec Ed Sheeran. On écoute Repeated sur le nouvel Europe 2. 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

Dans moins de 4 minutes, c'est Koé sur Europe 2. Koé et toute l'équipe pour vous accompagner sur la route du week-end dans la Pentecôte. Alors avant Koé, Nickelback, How You Remind Me. C'est la chanson phare du groupe, écrite par le leader, chanteur et guitariste Chad Kroeger. Les paroles parlent de son ancienne compagne Jody, avec qui il avait une relation sexuelle dysfonctionnelle, paraît-il. On n'en a pas plus de détails, on n'en veut pas. Ça ne le regarde pas. Nickelback sur Europe 2.

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3: Comment va la France? Comment va Alexandra? À La Rochelle.
4: Eh bien, ça va.
3: Bonjour ma petite Alexandra.
4: Bonjour Salut. À toute l'équipe.
3: Alexandra, Salut. Ma petite Alexandra, c'est toi qui donne le coup d'envoi de cette émission, Alexandra.
4: Oh, c'est super alors.
3: Voilà, c'est avec toi que nous démarrons. Tu habites où, soleil. Alexandra?
4: Alors moi, j'habite près de La Rochelle.
3: Quel endroit exactement?
4: Alors, Maillé. Voilà, c'est une tout petit patelin.
3: Hein.
4: Ça va pas te dire. Hein.
3: Ah non, ça me dit pas. Mais j'ai
4: voilà,
3: fait genre.
4: Marais Poitevin.
3: Ouais, mais je connais le Marais Poitevin. Je connais La Rochelle.
4: Voilà.
3: Mais
4: voilà.
3: Je connais pas Maillé.
5: C'est sympa La Rochelle.
4: C'est normal.
5: Très il y a le Père Fouras.
4: Oui, ah ouais, c'est super agréable.
6: Si, il est en face.
3: Excusez-moi. Ouais, non, non, alors, attendez. D'abord, le Père Fouras. Alors premièrement, et on va reprendre. Oui. Excusez-moi, je vais reprendre les débiles de cette émission. D'abord, le Père Fouras n'est pas à La Rochelle. Deuxièmement, le Fort Boyard n'est pas en face de La Rochelle.
5: Pas du tout.
3: C'est en Charente-Maritime, mais ça n'est pas en face de La Rochelle,
6: ils n'ont pas où tu te situes.
4: Mais par contre,
5: est-ce que tu le vois?
4: On peut prendre un bateau pour y aller.
3: Oui.
5: Dans la moi, c'est ce que j'ai fait.
6: C'est pareil, on était ensemble.
3: Voilà. Ouais,
7: bah, c'est en face alors.
3: Non, c'est pas en face.
6: Non. Oui, ça non, dépend. Si tu te mets un peu de diagonale, voilà, si tu te mets un peu de diagonale, c'est en face.
5: Mais si tu vas tout droit, tu vas à New York aussi.
4: C'est plus vers l'île d'Oléron.
5: Ah oui.
3: Et si tu vas tout droit et tu tournes un peu à gauche, t'es à Miami.
7: Bah ouais.
3: Voilà. Et tu passeras par Fort Boyard. Voilà.
6: C'est ça.
3: Voilà. Et oui, à l'autre, on dit
5: bienvenue étranger. La Méditerranée.
3: Tu fais quoi? Tu fais quoi comme métier, Alexandra?
4: Alors moi, je suis accompagnante éducative et sociale. C'est un peu compliqué.
3: Ouais,
4: voilà. Alors, j'accompagne des personnes handicapées, autistes, dans leur quotidien.
3: Très bien.
4: Et puis je l'aide à l'insertion aussi professionnelle.
3: Très bien. Très bien. C'est comment en ce moment quand on veut les entreprises?

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1: Les infos qu'il fallait retenir aujourd'hui, non, nous en avons parlé ce matin. Il y a eu tout le week-end une info qui a circulé, qui était une fake news, qui disait que l'antivirus faisait retrécir les pénis jusqu'à 8 cm.
2: C'est du passé, c'est faux.
1: Comme on l'a dit ce matin, c'est faux, sinon tu seras en négatif.
3: Ah bah j'ai eu peur. Elle remonte.
1: Un automobiliste californien, c'est la deuxième info qu'il fallait retenir, a eu la brillante idée d'installer une poupée gonflable. Lui, il m'éclate parce qu'on a tous essayé de le faire pour aller sur les voies de covoiturage.
4: On y a pensé, on l'a pas. Alors moi perso, je l'ai pas tenté. Déjà, j'ai pas de poupée gonflable à la maison.
1: Lui, il l'a fait. Il a acheté la poupée gonflable. Il avait mis la perruque, le truc à capuche. Il avait même mis un chapeau. Et en fait, sur les photos, ils se sont rendus compte que, par contre, il n'y avait pas de chaleur, parce que visiblement, ils ont des détecteurs de chaleur.
4: Infrarouge, ouais.
1: Et donc, la police a même mis ce petit mot. Ils ont dit, c'est bien, mais ça doit être des vraies personnes, pas le projet dans lequel vous vous êtes lancé de travaux manuels.
3: Oh, purée, tu imagines. Et ils étaient ensemble ou pas avec la poupée?
4: Bah, apparemment, oui.
1: Peut-être une ex. Mais en tout cas, ne faites pas ça. Je sais que c'est tentant, mais on ne le fait pas parce que ça ne marche pas. Et enfin, cette fillette de 2 ans, je terminerai par elle, je lui rends hommage. Cette petite de 2 ans qui jouait dans son jardin, quand un serpent l'a attaqué, l'a mordu à la lèvre, horreur.
4: Flippant, ça.
1: Cette petite fille se met à hurler. Sauf que le temps que les voisins se mettent à courir, la petite chope le serpent, le mord en retour, et quand les voisins arrivent, ils se rendent compte de l'horreur, l'animal est mort entre les dents de la petite.
4: Elle l'a broyé.
5: Bien joué.
1: Et la petite est allée à l'hôpital, elle est hors de danger.
4: Ouais.
1: Donc Chuck Norris s'est réincarné dans la petite Cynthia 2 ans.
4: Surveillez-la, celle-là.
1: C'est trop fort, mon Chuck.
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0: Ah oui. Je sais que ça vous ambiance, ça. Bienvenue sur Europe 2 Pop Radio, c'est Quentin et c'est surtout Coé sur Europe 2, 15h30, 18h, avec toute l'équipe là qui arrive pour vous faire jouer, qui vous fait jouer avec l'IA. Et franchement, c'est pas si simple que ça. Vous allez vérifier, vous allez jouer vous aussi dans la voiture, c'est dans un instant, Coé sur Europe 2.
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3: Bonjour Sonia, ça va ?
4: Salut l'équipe, ça va très bien. Ouais.
3: Alors, Sonia, qu'est-ce que tu fais comme métier, Sonia ?
4: Je suis commerciale.
3: Très bien.
4: La région bordelaise.
3: Ma petite Sonia, ça va être le moment de voir si tu as une bonne mémoire, puisque tu vas affronter quelqu'un de l'équipe. Alors, tu connais le principe. Le but du jeu, oui. Si tu veux gagner, je t'invite à prendre la personne la plus nulle. Et je vais te laisser choisir entre Stouff, Pietre, Corentin et Tony.
4: Ah, j'avais oublié qu'il y avait Tony, mais du coup, ça va changer. Je vais partir sur Tony, du coup.
3: Ah, non.
5: Quel bon choix.
4: C'est-à-dire que... J'étais avec Pietre,
3: Ah non, mais vraiment...
5: C'est souvent qu'on hésite entre les deux, c'est bizarre.
3: Écoute bien. Il y a deux enveloppes aujourd'hui. Hier, quand j'ai eu l'idée, hier c'était 2 euros ou 200 euros. Ouais. Puis j'ai eu l'idée, j'ai dit, allez, on va gonfler les chiffres. Je suis allé voir la direction, d'abord, ils m'ont dit non.
6: Ouais, forcément.
3: Puis ensuite, je suis allé les revoir, ils m'ont dit non.
6: Ah oui.
3: Puis j'ai renvoyé un SMS.
6: Et alors ?
3: J'ai dit, je vais offrir 2000 euros.
6: Et là ?
3: Ils m'ont envoyé non.
5: Ah, ouais. Bah alors ?
3: Et ce matin ?
5: Ah oui.
3: Je ne les ai pas vus. Je considère
5: que c'est
6: un oui.
3: J'ai deux enveloppes. J'ai une enveloppe à 2000, une enveloppe
7: à 20 000.
3: À 20 euros.
7: À 20 euros.
3: D'accord ?
4: Oui.
3: Écoute bien.
4: Peut-être.
3: Pour ça, il faut battre les gens de l'équipe. Tu vas battre à l'IA. Écoute bien, ta mémoire doit bien fonctionner. Le premier des deux qui répond, je compte les points au fur et à mesure. On y va, voici les premiers mots, on y va. Première série.
8: Bottine, banane, bordure, Boukistan, Boukissan.
3: Combien de N trouve-t-on dans le deuxième mot ?
7: Deux.
6: Ouais.
3: Elle l'a dit avant. Puisque c'était banane. Très bien, bravo.
7: Pour une fois que j'avais la réponse.
3: Ouais. Monsieur Tony, oui, je vous demanderai spécialement de vous concentrer pour le deuxième.
6: Allez.
7: Écoute.
8: 14 587. 34 344 646 6 756.
3: Dans cette liste, quel est le numéro du département de l'Hérault ?
7: Le 40 ?
5: Ben non.
4: 46 ?
3: Mais il n'y a pas eu 46.
5: Non,
4: il n'y a pas eu.
7: Le 6.
3: 34, voilà, bravo.
7: Ah non, le 40, parce que j'ai compté 34 et 6.
4: Il y a trop de 6.
3: Mais mec, l'Hérault, 6. D'où ?
7: Non, mais en géographie, je suis une banane. Comme en orthographe. 3467.
3: Deuxième point.
7: Mais j'ai calculé deux chiffres.
3: Attention, c'est simple. Mais là, je vous demande de vous concentrer. Écoutez bien.
8: Martin Scorsese. Mouloud Achour. Trois fois Lionel Messi.

0: Maton, assistant parlementaire de Gabriel Attal.
1: Quel métier est associé à un animal?
2: Le premier, je sais plus ce que c'est.
3: Si,
2: le premier.
4: Le
3: maton.
1: Mais non.
4: Le maton.
3: Attends, non.
4: Le maton, c'est la prison.
3: Mais je sais pas ce que c'est comme animal.
5: Il va partir l'objet. Hein.
6: Moi, je l'ai.
2: Assistant parlementaire à Gabriel Attal.
4: Mais non.
3: On peut pas les remettre.
6: C'était pisciculteur.
4: Illiciculteur.
6: Ah, j'ai entendu pisciculteur. Bah, ça marche aussi pisciculteur.
3: Excuse-moi. On l'entendait mal.
5: Personne ne marque. Voici la dernière.
6: Allez, quoi, un illiciculteur?
3: Si je gagne, je gagne tout.

0: pour la fin du monde et tout.
1: Je vais lui dire, 13 novembre.
2: Bonjour. Enregistrez votre nom et le motif de votre
1: fin du monde.
2: Vérifier la disponibilité de cette personne.
1: D'accord, ok, je vais demander. Réservez un restaurant. Enfin, le restaurant. Une table. Réservez une table. Réservez une belle table. Do a reservation.
0: Et si tu dis, c'est l'URSSAF ?
1: Non, c'est l'hygiène.
0: C'est l'hygiène.
1: Allô ?
3: Allô ? Oui, bon. Restaurant Le Bon Coin, j'écoute.
1: Ah, bonjour monsieur. Bonjour monsieur. Monsieur, je me permets de vous appeler parce que j'ai vu un truc dans le journal, monsieur.
3: Oui.
1: J'ai vu que la fin du monde est annoncée pour le 13 novembre prochain. Alors, ça m'a fait rire.
3: Attendez, qu'est-ce que vous me racontez ?
1: Oui, je suis comme vous. La fin du monde arriverait le 13 novembre prochain.
3: Mais on l'a annoncé depuis déjà 150 ans, Rasputin, il a dit, jamais, c'est pas assez que vous... Et alors, quel est l'objet de votre livre ?
1: Vous voulez des mots ? Parce qu'en fait, moi, j'avais pas pu fêter celle de 2012. Alors, en même temps, heureusement, parce qu'il n'y avait pas de fin du monde.
3: Ah, parce qu'en 2012, il devait y avoir déjà la fin du monde ?
1: Ben oui, 2012, le 21 décembre 2012. 21-12-2012.
3: Vous ne l'avez pas rêvé, ça, non ?
1: Non, vraiment, vraiment. Alors, monsieur, pour la peine, je voudrais...
3: Je vais vous parler, parce qu'après, si vous êtes client, donc je me donne une politesse, mais là, je ne comprends pas très bien l'objet.
1: Alors, eh bien, monsieur, je vous réserve une table pour 6 personnes le 13 novembre.
3: Oui. Alors, 6 personnes, à quel nom, monsieur ?
1: 6 personnes le 13 novembre prochain. Ça fait loin, hein, ça fait loin. Hein. Je sais qu'il faut peut-être pas dans le... Alors,
3: non, mais ça n'a pas d'importance. Je peux retenir 6 personnes, oui.
1: On mange quoi chez vous ? Parce que, alors moi, je vous le dis, pour le dernier menu...
3: Vous avez une coordonnée par qui, non ? Vous avez une coordonnée par quelqu'un ou bien vous téléphonez comme
1: je
3: ça ?
1: Je sais pas, c'est bon, mon assistante qui m'a donné votre numéro. Donc, alors, okay. Pour le dernier menu, moi, je vous le dis, je me lâche. Je veux du caviar en entrée, du bœuf de Kobe qui s'est fait masser à la bière, là, qui a rien foutu.
3: Attendez,
1: surprise.
3: S'il vous plaît.
1: Oui.
3: Si vous, bœuf de Kobe, vous allez au Japon, et on y rentre pour le caviar.
1: Mais monsieur, heureusement.
3: Et par contre, je peux vous proposer en dessert des rasquettes. Ça, c'est la spécialité de ma maison. Les rasquettes, vous connaissez ?
1: Non, c'est quoi ?
3: Eh bien, c'est des couches de champ vinaigrette, monsieur. Voilà, je suis désolé, mais là, je ne comprends pas. Petit restaurant de famille, vous me mettez le couteau sous la gorge.
1: Non, monsieur, je ne mets pas le couteau sous la gorge. Je dis, mais si, est-ce que ce ne serait pas le moment de vous rehausser d'un niveau ? Parce que vous n'avez pas resté un restaurant de quartier toute votre vie. À un moment donné, je ne veux pas vous demander d'avoir...
3: Il y a quartier à Marseille, monsieur, ne croyez pas que...
1: Mais vous n'avez pas chopé une étoile d'un coup, mais au moins que ce soit bon.
3: Non, je n'ai pas d'étoile, moi, c'est la renommée des clients. C'est Pierre qui m'appelle Paul et Tata Jeannette qui m'appelle monsieur machin. Vous savez, moi, je suis originaire d'Algérie, j'ai importé des plats.

0: Philippe, Bruno Retailleau ou encore David Lisnard pour le bloc de la droite et du centre. La liste des prétendants à l'Élysée continue de s'allonger. Une trentaine de personnalités de tous bords politiques se sont déjà positionnées à moins d'un an du premier tour. Les vies scolaires sont asphyxiées par le manque de moyens. C'est le signal d'alarme tiré aujourd'hui par les surveillants des collèges et lycées. Une intersyndicale appelle les assistants d'éducation à la grève et à des rassemblements le 2 juin partout en France. Ils dénoncent l'inaction du gouvernement et souhaitent travailler dans des conditions acceptables et décentes. L'an dernier, une surveillante de 31 ans a été poignardée par un élève de 14 ans lors d'un contrôle de sac devant un collège de Haute-Marne. Un nouveau cas d'antivirus dans le monde. L'OMS annonce aujourd'hui qu'un membre d'équipage du MV Ondius, où s'est déclaré le foyer du virus, a été testé positif. Débarqué dans un premier temps aux Canaries, le malade est à l'isolement depuis son rapatriement aux Pays-Bas. Au total, 12 cas d'antivirus ont été signalés. La maladie a fait 3 victimes. Si le film A Sa Gloire cartonne en salle depuis un mois, la face sombre de Michael Jackson débarque bientôt sur Netflix. La plateforme vient de dévoiler la bande-annonce de la série documentaire Michael Jackson, Le Verdict. Une mini-série de 3 épisodes qui revient sur le procès de 2005 dans lequel le roi de la pop était accusé d'attouchement sexuel sur mineur. Juré, témoin, accusateur ou défenseur dissèque cette affaire et c'est à découvrir le 3 juin sur Netflix. Et puis le ciel nous offre toujours un décor de carte postale cet après-midi. Grand soleil partout en France avec des températures toujours aussi chaudes pour la saison. Pas loin de 30 degrés à Paris, même chose à Rennes et à Bourges. 30 degrés largement dépassés sur la côte atlantique alors que l'air marin profite, notamment à Marseille où il fait un petit peu plus frais cet après-midi. On prend les mêmes conditions et on recommence demain pour lancer ce week-end de la Pentecôte. Passez une très bonne après-midi sur Europe 2.
1: Merci Jérémy, à tout à l'heure. Nouveau point actuel à 17h. C'est Coé sur Europe 2. On va retrouver l'équipe dans un instant. Voilà d'abord, d'ici Théodora, sous le soleil partout en France. Bienvenue sur Europe 2.

0: C'est le 2.
1: Quoi, le 2?
0: Vous vouliez mon numéro. Mon numéro préféré, c'est le 2.
1: Oui, le 2. Pourquoi le 2?
0: Bah, c'est le 2. Mais demandez mon numéro préféré, c'est le 2.
1: D'accord.
0: J'ai le 8 aussi que j'aime bien.
1: Maintenant, tu vas me laisser tranquille.
0: Et le 13 novembre, on est là pour dîner le 13 novembre.
1: Ouais. Oui, non, je ne tiens pas à avoir ta clientèle.
0: Et alors, et donc,
1: ni 20, ni 40, ni 120.
0: J'ai mon ami Pietro qui est avec moi. Il voulait savoir, comme ça va être la fin du monde, il dit que comme il a aimé la dernière fois, il a aperçu votre femme, c'est son style. Du coup, il a dit, est-ce qu'il pourra boire un verre avec elle et plus si affinité.
1: Et c'est vrai. Pas la niquer aussi, non, par hasard.
2: Ah bah après, après c'est voilà, c'est si
1: ouais, c'est ça.
2: Si ça l'intéresse, oui, pourquoi pas.
1: Vous êtes des enculés.
0: Ouais, monsieur. Alors là, oui. Monsieur, ne vous énervez pas parce que c'est.
1: Si je t'avais devant toi, je t'enculerais.
0: Non. Allez, monsieur, on est en. Allez, je vais vous dire que. Allez, c'est. Monsieur.
3: Je vais pouvoir rentrer.
0: Monsieur, c'est. Alors, c'est. Non, c'est une blague. Ne faites ça avec personne. C'est pas bien.
1: Quelle blague. La blague de quoi, la blague?
0: Monsieur. Je vous emmerde peut-être un peu, mais c'était pour rire. On annule le 13 novembre. Ça sera pas la fin du monde. On embrasse le petit restaurant familial.
1: C'est... Qui est à l'appareil, là?
0: Moi, je m'appelle Coé. On est sur Europe 2 dans toute la France et on voulait vous faire un gros bisou.
1: Coé de la radio?
0: Oui, et on vous embrasse fort. D'accord?
1: Allez, sans déconner.
0: Voilà, et on vous embrasse parce que vous étiez commencé à vouloir faire des trucs à mon ami et il faut faire. Non, il n'y a pas de.
2: Si on fait un petit resto avant,
4: s'il y a des préservatifs.
0: et on vous embrasse fort.
1: Oui, n'oublie pas qu'il a même des préservatifs pour ma femme.
0: Non, mais non.
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2: Expérience scientifique, écoutez bien. On est tombé sur une vidéo sur les réseaux sociaux qui m'a intrigué. C'est un jeune homme qui a fait des mélanges de deux aliments qui existent, hein, qui ne sont pas dégueux à la base, pour recréer le goût d'un troisième. Donc, il a essayé tomate plus sucre, ça ferait fraise. Oignon plus miel, ça ferait bière. Pomme plus sel, ça ferait frites. Alors, nous avons tous pris les petits trucs, chacun une petite assiette. Voilà. Prenez la petite assiette devant vous.
3: Évidemment, moi je suis tombé sur les oignons.
4: Voilà. Ben, t'aimes la bière.
2: Sinon, je peux te mettre sel dans ce café. Il paraît que sel dans le café, tout ressort immédiatement. Il paraît que c'est un truc vraiment...
3: radical.
2: C'est radical, c'est rototo, ça s'appelle. Alors, on va essayer et on va tester en direct. D'accord.
3: Donc toi, pomme plus sel, c'est censé être de frites.
2: Pietro,
3: non,
2: toi, dans un instant, tu vas avoir... oignon plus miel qui est censé faire bière.
3: Ouais, pourquoi pas.
2: Moi, j'ai pomme plus sel. Ah là, ça va pas être bon ça. Qui est censé faire frites.
3: Tu veux qu'on échange sinon hein.
2: Non. Et Stouff qui a tomate plus sucre pour faire fraise. Tu veux qu'on échange?
5: Si tu veux, hein,
2: allez,
5: si t'as
2: tiens,
5: envie.
2: D'accord, allez, ok.
4: Quelqu'un veut
3: tomate sucre, ça doit pas être dégueulasse.
5: Non, ça doit pas être dégueulasse.
2: Je vais vous dire si ça fait fraise.

0: c'est Coé sur Europe de 15h30-18h. On va retrouver l'équipe dans un instant, on va parler de vieillissement.
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0: L'alimentation.
1: J'ai compris que tu allais dire la mort. effectivement, mais.
0: T'es con. Et une alimentation trop grasse, trop sucrée et ultra transformée favorise le stress oxydatif. Ça endommage les cellules et accélère. Et numéro 1, est-ce que vous savez ce que c'est?
1: Crash d'avion.
0: Non. C'est vrai que le crash d'avion, ça limite, ça te fait vieillir d'un coup.
1: La radioactivité.
0: Non, vous ne l'avez pas pensé.
2: Trop se laver peut-être?
0: Non, c'est pas dedans ça.
3: C'est pas dedans?
0: C'est pas dedans.
1: La fatigue, justement, le manque de sommeil,
3: le maquillage,
0: l'exposition excessive au soleil. Les UV accélèrent le vieillissement de la peau. Pardon, mais des fois, il suffit de voir des dames dans le sud de la France,
1: à Cannes, oui,
0: qui du matin au soir, depuis l'âge de 15 ans, sont en mode raclette sur le bord de la fenêtre, tu sais, comme ça, là. Tu les vois, et des fois, elles te disent, j'ai 45 ans, et tu fais, ça faisait un peu plus.
1: Tu vois leur peau, t'as envie de tirer derrière, mais tu n'es pas.
0: Oui. Donc le soleil n'est pas très bon. Il faut éviter de trop.
1: Il y en a qui morfent aussi, c'est les moniteurs de ski.
0: Oui, mais bien sûr. La dernière fois, j'en ai vu un, il était tout ridé, il avait 15 ans.
1: Il avait son premier flocon.
0: Et il prenait ses points retraite, j'ai pas compris. Non, mais c'est vrai, t'as raison, les profs.
1: Ah bah ouais, ils prennent cher.
0: C'est quand la dernière fois où vous vous êtes dit, en vous regardant dans la glace, j'ai vieilli?
2: Moi, c'est pas en regardant dans la glace, c'est en fait, j'ai pris un petit muret avec mon fils. Tu sais, les enfants, ils s'amusent à monter sur des choses qui sont beaucoup plus hautes.
0: Le bruit.
2: Et non, c'est que tu montes sur le muret, tu es derrière lui, tu fais genre que tu es sur une poutre, et après, il faut descendre. Et là, il y a 50 cm, c'est dur.
0: Est-ce que
2: tu
0: as eu le syndrome DCL, du cul lourd?
2: Ah oui, bah oui.
0: C'est-à-dire, tu essaies de monter dans ta jeunesse, tu l'es monté facile, et là, tu fais.
2: C'est horrible.
0: C'est drôle, la dernière fois que tu t'es dit, j'ai vieilli.
1: Quand ma fille m'a dit que papa, je suis enceinte.
0: Arrête,
3: t'es connu.
1: Je déconne.
3: Elle m'a dit qu'elle prenait la pilule, j'ai eu peur.
0: Mais ça va pas les deux. Mais ça va pas. Mais Vito, la dernière fois que tu m'as dit. Mais arrête de rire, toi, on parle de ta fille.
2: Il s'en fout.
0: Tu devrais dire un peu de respect, fais semblant. Vito.
4: Moi, c'était quand j'étais en boîte il y a pas longtemps. Ah oui. Je suis allé en boîte. Je suis rentré.
2: C'est horrible.
4: Et en fait, tu prends vraiment. Parce que pour toi, quand la dernière fois que tu es rentré en boîte, t'étais bien. Et là,
1: Surtout, t'as été voir le DJ, t'as demandé un Madison.
0: Ce qui est fou, c'est que quand t'as pile l'âge où t'es sûr de pouvoir rentrer en boîte, c'est l'âge où tu te sens plus le bon âge. Alors que c'est là où tu peux te payer les bonnes bouteilles.
4: Mais oui, c'est ça.
0: C'est toi qui as la place dans le carré VIP et qui peut mettre les bouteilles, sauf que quand t'as l'âge de mettre les bouteilles, c'est décalé.
2: T'as eu une situation, toi aussi?
0: Bon, tous les jours, quand je me lève.
1: Ouais.
0: Et quand je m'assois,
2: tu te le dis direct, j'ai vieilli.
0: Tout à l'heure, je vais rentrer, 18h40, je serai dans mon canapé.
2: C'est vrai, ça.
0: Je vais m'asseoir, je vais faire.
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0: Quoi, il y en a 50 ouais. À qui tu pourras pas dire excusez-moi pardon.
1: Et si tu veux aller à ton rythme.
0: Non, c'est mort.
1: T'as l'autre qui attend.
0: Oui, parce que derrière t'as les champions.
1: Ça te presse.
0: Bah, et eux l'ont déjà fait deux trois fois.
1: Moi, c'est ça.
0: Gambade.
1: Voilà, c'est pour ça que j'ai un mauvais truc.
2: Tu peux pas
1: doubler.
0: Ouais, ouais. Ouais, je l'ai fait avec Nat la Via Ferrata à Cavaillon.
1: Ouais.
0: J'ai fait la Via Ferrata et il y a un moment il y a un dévers. Un seul. Ça veut dire un moment où vraiment la roche.
3: Oh, elle
0: est, ouais. Et là tu tiens sur tes bras et donc je la fais. Je commence à me mettre, puis là, j'ai Nat qui est devant moi, elle fait « Ah, j'ai une crampe !» Et donc, elle ne peut plus bouger. Et moi, je suis comme ça, je fais « Écoute, c'est-à-dire que tu avais tout le temps avant et après pour avoir une crampe, est-ce que tu pourrais avoir une crampe un mètre plus tard ?» Et j'ai commencé à avoir peur, je me dis « Je tiendrai,
2: bah, accroché.
0: Oui. Je tiendrai jamais. Oui, » Et là, le gars m'a dit « C'est le moment de tester ton matos. » Il me dit « Essaie et tu verras. Ouais. » Et en fait, bah, j'avais pas osé tester le baudrier et tu te rends compte que bah si tu peux te
3: mais
0: laisser,
3: lui aussi il l'avait jamais testé.
2: Oui, c'est ça. Le petit truc il était collé à la colle tout.
0: Est-ce qu'il y a un autre truc sur côté Tony tu ah, je veux le plus drôle des deux.
4: Moi
3: c'est pas un truc
4: moi, c'est pas drôle hein.
0: Alors vas-y
4: moi c'est l'alcool tu sais quand ils te disent all inclusive.
0: Oui.
4: Ils te mettent des alcools dégueulasses. Ils t'en mettent un tout petit peu, c'est horrible.
0: Dans les clubs all inclusive, l'alcool que tu bois, crois-moi, la marque, tu la connais pas, le dosage, c'est pas toi qui le fais. C'est vrai que c'est très moyen. C'était pareil.
4: Non, moi, c'est les vacances avec mon ex, mais on m'a dit que c'était bien, mais c'était de la merde.
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En écoutant ça, je pense deviner quel est le projet. Bah, forcément, vous allez peut-être aller prendre un petit apéro en terrasse au soleil avec modération toujours, mais profitez aussi de Coé sur Europe 2 jusqu'à 18h. On va retrouver l'équipe après Miley Cyrus.

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2: C'est un parachutiste qui a tenté de faire quelque chose.
3: Ah.
2: Le parachutiste, il s'est dit, bon, je vais tenter une expérience. L'info que je vous donne est vraie. Il a sorti son zgigoudé.
4: Ouais.
2: Et il s'est dit, je vais tenter de faire pipi, parce que si je me débrouille bien...
5: Ah, si je mets sur le dos.
2: Je suis à la sortie de l'avion, il est à la porte de l'avion.
4: Ouais.
2: Si je mets mon zgigoudé comme ça avant de sauter, et que je fais pipi, avec le vent, ça va loin derrière.
4: Bah oui.
2: Et donc, il est tranquille.
4: Ah bah non.
2: Le souci, c'est qu'il a mal calculé l'endroit où était sa zizounette par rapport au vent, il a tout pris dans le visage.
4: Ah.
6: Et il est dangereux.
7: Mais déjà, faut être con pour pisser.
5: Mais déjà, tu te mets tout dos, avec la chose, ça reste dans l'air.
2: Non, le pire. Non, mais si t'es à la porte, le pire, c'est qu'il a dû faire. Oh non. Et plus il disait non, plus.
6: Même les collègues à côté.
5: Ah oui, c'était avant de sauter.
2: Et oui.
5: Ah oui.
2: Et oui, donc il s'en est retrouvé sur son visage. Donc

0: je baisse la fenêtre quand je suis passager de la voiture et ouais. je mets ma main par la fenêtre pour avoir le je le fais encore. La dernière fois, je me suis surpris à le faire.
1: Moi, c'est pas possible. Je fais la même chose, mais avec le cheeseburger, parce que j'avais vu une pub où il y avait quelqu'un qui sortait ou un truc de vidéo. Et je fais voler mon cheeseburger.
0: Et d'ailleurs, les gens qui ont pris des cornichons sur le pare-brise derrière, je te remercie.
1: J'aime pas les cornichons.
2: Moi, je touche les tétés de ma cousine.
3: Non,
2: mais non.
0: Monsieur garçon,
1: Il déconne, il ne faisait pas quand il était gamin. Le numéro de ta cousine.
3: Allez, d'ailleurs, il y a les cousinades ce week-end.
0: Stouff, tu me remontes le niveau.
4: Bah, je vais pas le remonter le niveau, mais c'est souvent quand t'as de la neige sur les voitures ou les voitures sales.
0: Ah, zizi. Ah, oui. C'est marrant comme le zizi, c'est la forme que tout le monde arrive à faire.
2: Et le prénom dans la neige.
4: Et le prénom dans la neige aussi.
1: Quand moi je mange mes crottes de nez.
0: Ah non. Et d'ailleurs, j'ai une pensée pour ceux qui le font en voiture et qui, au moment où on est en train de parler, on le doit dedans.
1: Ils m'ont vu, moi je les cale sous le siège à côté.
0: C'est vrai que j'ai eu ça à côté de moi la dernière fois, j'étais en bagnole.
4: Qui t'a fait
0: la,
4: ça?
0: La voiture à côté de moi, je regarde une seconde, je vois une très jolie fille. Je regarde une deuxième fois, mon amie, elle a sorti un truc. Et elle a fait un direct nez-bouche.
2: Mais non.
3: Mais l'enfer.
0: Et elle a vu que j'ai vu.
3: C'est avec le filet.
0: Et elle a vu.
4: C'est pire, ça.
0: Et elle a vu que j'ai vu. Et elle était là. Genre, je te vois pas.
2: Non, elle a souri et il y avait encore le truc sur la dent.
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0: Bon, parce que j'ai pris la télécommande. Je voulais regarder CNews, une chaîne d'info. Ouais. Et d'un seul coup, j'appuie sur le bouton et je retrouve sur une chaîne de films porno à la demande.
1: Bah, oh.
0: Écoute bien, je pose ma télécommande.
2: Ouais,
0: et là, okay. Il me demande, assurez-vous que vous avez 18 ans. Il se trouve qu'en appuyant, ma télécommande, ça a fait OK.
2: En la posant,
0: là, ils ont
2: non.
0: dit, est-ce que vous êtes prêt à payer machin la somme de 5 euros là, bah, en rebougeant la télécommande, ça a mis OK.
1: Okay.
0: Mais une
1: non,
0: deuxième fois.
2: Ah ouais, ouais.
0: Une deuxième fois. Et là, ils m'ont dit, il y a une charge qui vous sera prise sur votre chambre de 30 euros.
1: D'accord.
0: Et là, j'ai voulu faire non, ça a mis OK.
2: Ah ouais.
0: Oh, le film dingue. Est parti. Et ça j'ai fait une réclamation derrière, je dis, dis donc. En plus, à la fin, il ne se marie pas. Vraiment, ouais. Une
1: sale
0: histoire.
1: Ah, la fin.
2: J'allais te dire, il se marie à la fin.
0: Non,
2: ou pas
0: mais non, il ne se marie pas. C'est tout, vous êtes déjà arrivé.
1: Moi, à part aller à la cantine et redemander des frites parce qu'ils n'en ont pas mis assez. Mais sinon, c'est si, tu sais, bah, les fameux Uber Eats et tout ça.
2: Ah oui,
1: quand,
2: ça oui, ça,
1: quand
2: oui.
1: ils te manquent un truc ou qu'ils t'ont renversé, moi, je demande, ils si, remboursent si. Tout, les gars.
2: Ah,
1: à chaque fois, je fais, attends, je ne peux pas passer.
2: À chaque fois, même s'il ne manque rien, je dis qu'il manque un truc.
0: Bah moi la dernière fois ils m'ont vraiment les frites bah oui. sont arrivées baignées dans le coca
1: ah
0: le
1: ouais,
0: sac
1: non, là,
0: était déchiré
2: horrible.
0: Ils m'ont dit mettez une photo écoute-moi bien j'ai pris une photo tu vois que le sac il a plus de vie
2: ouais.
0: il a plus de fond les frites elles agonisent ah. ils m'ont renvoyé un truc ils m'ont dit la photo n'est pas assez explicite
3: bah oui. ah, ils l'ont fait ça ouais
0: j'ai dit mais pas assez mais explicite non. qu'est-ce que tu veux tu veux ouais. un mot de chaque frite qui dit on se noie
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5: merci d'être là sur Europe 2 il est 17h c'est le début du week-end. Et franchement, il débute bien le week-end avec toute l'équipe qui est là, Coé sur Europe 2, avec un vol pas comme les autres. On vous en parle après Alex Warren et après l'actu.
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5: Et pour l'actu Europe 2, on retrouve Jérémy Desiderati. Salut Jérémy.
7: Salut Quentin, bonjour à tous. Soleil de plomb et record de chaleur battu par endroits. L'été a posé ses valises sur le pays en ce moment. Et j'y reviens en détail juste après les infos. La police d'abord a débarqué rue Faubourg-Saint-Honoré. Le palais de l'Élysée a été perquisitionné hier par la brigade financière de la police judiciaire. Le parquet de Paris s'intéresse aux cérémonies d'entrée au Panthéon attribuées à une même entreprise, Shortcut Events. Dans cette affaire, les enquêteurs n'avaient pas été autorisés à accéder à l'Élysée le mois dernier au nom de l'inviolabilité des locaux. De la présidence. C'est une annonce qui suscite l'émoi des familles de victimes. Mohamed Bakali, terroriste condamné pour sa participation aux attentats du 13 novembre et du Thalys, pourrait quitter sa cellule. L'homme de 39 ans est incarcéré en Belgique, son pays de naissance où le régime d'exécution des peines est plus souple qu'en France. Le logisticien des attaques de 2015 a obtenu 6 jours de congé pénitentiaire. Et en droit belge, ce congé est une sorte de préparation à la mise en place du bracelet électronique, voire à une libération conditionnelle. Autre drame qui a marqué l'année 2015, celui du crash mortel de l'émission Dropped. Trois des producteurs, un responsable de sécurité et la société de production seront jugés prochainement au correctionnel pour homicide involontaire. L'accident d'hélicoptère avait fait 10 morts en Argentine. Parmi les victimes figuraient la navigatrice Florence Artaud, le boxeur Alexis Bastine ou encore la nageuse Camille Muffat. Si la chaleur du moment risque de pousser certains à piquer une tête, la prudence s'impose. Les voies navigables de France alertent sur le risque de noyade dans les cours d'eau qui ne sont pas faits pour la baignade, comme les rivières, les fleuves ou les canaux. L'été dernier, 409 personnes sont mortes par noyade dans le pays, soit une hausse de 16% par rapport à 2024. Les VNF relancent le dispositif Coule pas ton été pour sensibiliser au danger de la baignade dans ces zones non aménagées. Et puis une marée sang et or face à une vague rouge et noire. Place ce soir à la finale de la 109e Coupe de France de foot entre Lens et Nice. Le coup d'envoi est prévu à 21h au Stade de France. Une fête gâchée.

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1: Il y a un renard qui a volé un couple.
2: Oui.
1: Ça fait l'actu, on en avait parlé en début de semaine. 19 boules de pétanque qu'il a piquées.

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2: Nous allons vous offrir peut-être 100 balles et 1 mars aujourd'hui, mais peut-être aussi le voyage pour aller faire un tour dans le club Bellambra de votre choix. Dans les cases aujourd'hui, il y a, écoutez bien, une photo du désert de Gobi en 4x3. Et ça, c'est très grand.
3: C'est beau, ça.
2: Ouais. Une boîte de 250 grammes de laine de verre.
3: Mais ça peut servir, mais c'est...
2: De verre de... Non, pardon. Ah. Une boîte de 250 grammes de laine de verre de terre.
4: Ah. Non.
2: Une boîte vide. Le voyage Bellambra d'une valeur de 2000 euros se cache dans l'une des cases. Une veste rouge que porte Jean-Luc Bichard, figurant étincelant de meurtre en Corrèze que vous avez peut-être vu sur France
3: 3. J'adore.
2: Il y a le chèque de 100 euros et 1 mars. Il y a un verre d'eau à moitié plein. Dans une autre case, un verre d'eau à moitié vide. Un plan détaillé du giratoire en étoile de la ville de Nancy.
4: Oh là là.
2: Il y a une jante de

0: C'est l'hôtel Formule 1. Je refais dedans.
1: C'est vrai que Corentin, il t'a fait le bruit qu'il entendait de son hôtel Formule 1, ce qui n'est pas vraiment pareil. Alors, choisis-moi une case.
2: Je vais prendre la 3.
1: La 3. C'est un beau cadeau, ça. T'habites où ?
2: Cherbourg, à côté.
1: À côté de ?
3: Cherbourg.
1: Cherbourg.
2: Cherbourg.
1: Tu gagnes une boîte de 250 grammes de laine de ver de terre. Une boîte vide, puisqu'ils n'ont pas beaucoup produit cette année.
0: Ah oui.
1: Bonne bravo, réponse, bravo. Bravo, mon ami. T'embrasses fort.
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0: me voilà.
1: Ça y est, un week-end. Week-end qui démarre bien avec Coé sur Europe 2, qui va répondre à des questions cons, mais très cons. Hein. Et dans un instant, on écoutera aussi Justice sur Europe 2.
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0: sent une mini alerte sociale. En gros, il se dit, toi, t'as l'air d'un con.
1: T'as paniqué.
0: Ah ouais. Toi, t'as l'air d'un con. Donc, il veut éviter le ridicule, ton cerveau. Donc, il continue à marcher vite ou faire semblant de courir, donne l'impression que le mouvement était
1: voulu
0: et volontaire. C'est une réaction automatique de protection sociale liée à l'image qu'on renvoie aux autres.
2: Bah moi, mon cerveau, il envoie les notifs en retard, hein, parce que je passe souvent pour un con.

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2: Bienvenue sur Europe 2. Alors, je voudrais quand même vous rappeler quelque chose. Vous m'entendez bien, Monsieur Vito?
3: Oui, très bien.
2: Alors, je suis à quelques mètres de vous. Je suis avec ma petite Souffle. Qu'est-ce qu'il y a, Souffle?
4: Rien.
2: Mais c'est de la glace. Il faut que tu l'allumes ton micro, regarde.
4: Tac. Non, tu l'éteins.
2: Non, là, je viens de te le rallumer. Vas-y, parle.
4: Ah bon, là, c'est mieux.
2: Et voilà, c'est mieux.
4: Ah, d'accord.
2: Donc, je vous explique le principe. 25,50 m, c'est le record battu du lancer d'espadrille. Alors, attention,
4: ça
2: n'est
4: arriver.
2: Pas. Ça, comment?
4: On va jamais y arriver.
2: Alors, ça n'est pas un lancer d'espadrille avec la main. C'est un lancer d'espadrille, évidemment, avec le pied. Moi, je me suis mis pieds nus. Je ne sais pas pourquoi. J'aurais pu garder mes chaussettes. Donc, là, c'est 3 mètres.
5: Là, c'est 3 mètres.
2: Et nous allons jusqu'au bout. C'est gradué. Là-bas, la dernière c'est graduation, c'est.
5: On s'arrête à 20 mètres.
2: 20 mètres. Alors, 20 mètres. Je ne peux même pas y aller avec mon micro parce que je pense que ça ne marche plus.
4: Attends. Il faut mettre les mains derrière le dos.
2: Donc, 20 mètres, c'est très, très loin. C'est très, très loin. C'est très compliqué. Stouf, nous avons des juges arbitres un petit peu partout. Ouais. Nous allons évidemment filmer ce record. Ça tourne ? Nous allons filmer ce record. Nous allons tenter de battre le record des 25,50 m. Le principe est simple. Je rappelle quand même le gage. Parce qu'il y a des gens qui ne s'en souviennent bien.
4: Moi, je m'en souviens.
2: Si jamais vous gagnez,
4: ouais,
2: celui qui gagne de cette équipe aura le droit de choisir son jour de repos quand il veut la semaine prochaine.
4: D'accord.
6: Et ça, c'est bon, ça.
2: Que pour l'après-midi.
4: D'accord. Ah, c'est pas la journée complète.
2: Dis donc, ta mère, c'est la journée complète.

0: Alors, vous avez compris le système, il faut pas assez que la mienne. Vas-y.
1: C'est dingue, on a des ramasseurs d'espadrilles comme ouais. Roland Garros. Là.
0: Vous avez remarqué, il faut pas viser trop haut. Il y a une technique, hein, donc faut.
2: Ah mais moi en plus je suis petite et puis.
0: Ça change rien.
2: 10 pieds alors que le truc il est super grand.
0: Allez, vas-y.
2: Attends.
0: Ah, magnifique.
1: Elle a fait moins 5.
0: Elle a fait du négatif. Elle est partie en arrière sur l'espadrille. Ça, c'est rare, ça.
1: On a déjà préparé des photos pour Stouff.
0: C'est très, très beau.
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0: publié un message et une photo à ma gloire. Allez, on y va. Attention. Attention.
1: Voilà.
0: 6 mètres.
2: En train de démolir le couloir. 6
0: mètres. Voilà. Stouff, 6 mètres. Et une dalle du plafond. Nous allons avoir Corentin. Ah, c'est bon, Corentin, vas-y, ensuite il y aura Tony, le producteur de cette émission. Corentin, t'es mon champion.
3: Oh, il y a François.
0: Corentin, t'as été élevé au grain.
3: Bouge pas, François.
0: Oh, François, tu peux. Oh, t'es à 20 mètres. Hein, tu sais, il y a très peu de chances que.

0: qui partent avec, avec l'espadrille.
1: Faites gaffe.
0: Et, par contre, pas le plafond, évite le plafond quand même.
2: Okay. Ah non.
0: D'accord.
1: Allez, attention les gars, c'est parti.
0: Allez, on y va. Heureusement qu'on a dit, on évite le plafond. Voilà.
1: Combien
0: on est à combien? C'est ridicule, tu dois être à 6 mètres là, je pense. 5 mètres.
1: 5 mètres.
0: 5 mètres.
1: Oh, c'est
0: allez, j'y vais. Allez, j'y vais. Allez, j'y vais,
1: c'est
0: les gars.
1: C'est maintenant l'heure.
0: Les gars, je le sens.
1: Du champion.
0: Ah, je le sens. Ah, je le sens. Tenez-moi le micro, là, je le sens. Il a craché dedans. Il a craché dans l'espadrille.
1: Non, non, allez, il a soufflé dedans.
2: Allez, allez Coco, c'est non, à toi, c'est toi. Pour le moment, c'est Corentin qui détient le record avec 11 mètres. Coé, t'es prêt?
0: Ouais, ouais.
2: Allez.
1: Allez, mon grand.
2: Concentre-toi. Oh là là, ce lever de jambe, là, il est magnifique.
0: Ouais, je sais. J'ai été danseuse à l'Alcazar.
2: Ah bon? Attention.
0: Attends, attends.
2: Pourquoi tu le mets sur ton gros orteil, là?
0: Je le mets où je veux.
2: Je t'ai vu.
0: Occupe-toi de ton gros orteil, à toi, les gars.
2: Allez.
0: Non, non, non. Faut suivre. Non, non.
1: Il a, t'as mordu, faut, c'est
0: non,
1: annulé.
0: Il a mordu. Non, j'ai mordu.
2: Il a
0: mordu.
2: Non, je m'en fous.
0: Non, j'ai mordu, Stouff. Non, j'ai mordu.
2: Sébastien Coé, tu as fait 3 mètres.
0: Non, j'ai mordu.
2: Tu es le plus nul de nous tous.
0: J'ai mordu. Je recommence. Je suis
2: non,
0: chef.
2: Pourquoi tu recommences?
0: Parce que j'ai mordu. J'avais pas les mains dans le dos.
2: Non, il n'y a pas de mordu.
1: Il peut recommencer. Il peut recommencer, mais s'il perd, c'est lui qui met
2: non,
1: sur ses réseaux une photo de nous.
2: Il triche, c'est un mauvais joueur. Il triche.
1: T'inquiète pas, il ira pas loin.
2: Il triche, c'est pas juste. Non, c'est nul. Tu triches tout le temps, Coco.
0: Oh
2: non, il a fait combien?
1: 11 mètres.
0: Allez, j'ai fait 11 mètres.
2: Ouais, enfin en trichant.
0: Oh, il reste combien de temps?
3: Il reste
0: 30 secondes, nous allons finir. Vite, Corentin, ça se passe entre Corentin et moi. T'as fait 11 mètres aussi? Corentin, c'est la belle.

0: Vite, Corentin, ça se passe entre Corentin et moi. T'as fait 11 mètres aussi ? Corentin, c'est la belle. Corentin, putain, c'est beau, hein. C'est beau, c'est très très beau ce qui se passe. Qui va gagner ?
1: Allez, Corentin, ça y est,
0: allez,
1: Corentin, je compte sur toi.
0: Allez, mon champion.
2: Oh
0: un iPhone ! Bravo ! Il a eu un iPhone, ce qui est déjà assez rare.
3: Est-ce que c'est pas un bonus quand tu touches
0: l'iPhone ? Non, non, pour la... Alors il a fait combien là ? Là, il a fait combien ? 7 mètres, amenez-moi vite le truc. Amenez-moi la chaussure. Ah bah oui, mais.
2: iPhone
0: allez, à moi. Attention, attention, est-ce que je vais battre le record ? Attention.
2: Attends, parce que du coup, il n'y a plus d'iPhone ?
0: Are you ready ?
2: Il a fait combien ?
0: J'ai pas dépassé 11 mètres, mais il a fait 5. Mais quoi, attends ? Le championnat du monde n'attend pas ! Attends !
1: On va devoir y aller, là, Chloé.
0: 10 mètres 40, j'ai donc gagné.
1: Non, non, non,
0: donc,
1: non,
0: cela veut dire que vous devez officiellement officiellement mettre une photo sur les réseaux sociaux à ma gloire. Je vais vous écrire le texte tout de suite. On revient.
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0: Rose au vent. Bienvenue sur Europe 2 Pop Radio. On démarre ce long week-end ensemble. Alors, bon, moi, ce que je vous conseille, c'est de réactiver peut-être un contact à une piscine à la maison où vous invitez pour le week-end. 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
5: Nous allons accueillir Franck, Margot et Jeffrey. Jeffrey, ramène-nous des glaçons. Ça va, Jeffrey?
6: Oui, ça va, merci.
5: Qu'est-ce que tu fais, Jeffrey, dans la vie?
6: Je suis agent d'entretien.
5: Dans une société? Dans quoi?
6: Oui, dans une société où je travaille dans un garage pour faire du ménage.
5: D'accord. Est-ce que les gens sont sympas avec toi, comme nous, on est avec Fofana tous les matins? Est-ce qu'ils te font des bisous?
7: Pas sûr, des bisous.
6: Quand j'y vais, il n'y a personne.
5: Tu vois, Fofana, avant, quand elle bossait ici, elle ne voyait pas grand monde non plus. Et maintenant, elle est avec nous tous les matins. Elle prend son petit café.
7: Elle squatte un peu avec nous et tout.
8: Elle écrit l'émission.
5: Elle nous tape un peu dans le petit-déj. Elle fait croire, genre comme si on ne se voyait pas, mais on voit quand même.
8: Elle a raison, c'est la princesse.
5: Jeffrey, tu habites à Angoulême, c'est ça?
6: Oui, exactement.
5: Face à toi, Margot, qui habite à Verdun. Ça va, Margot?
9: Oui, ça va.
5: Bon, ma petite Margot, tout va bien à Verdun, la vie est belle?
9: Ça va, très bien.
5: Tu fais quoi là-bas?
9: Je suis serveuse.
5: Très bien. Et nous avons Franck. Franck, il bosse dans quoi, Franck?
10: Franck, il est chauffeur de taxi. Bonjour à tous.
5: Salut, Franck. Salut. À quel endroit?
10: Sur Douai.
5: Sur
10: dans le Nord.
5: Sur Douai, très bien. Ils m'ont mis Lille. Mais Lille, c'est pas Douai.
10: Mais
5: Douai, c'est pas Lille. Ça n'a rien à voir. On fait des concours de tuning beaucoup plus importants à Douai qu'à Lille. Enfin, voilà, toi t'habites. Parce que par contre, pour les chauffeurs de taxi ou les VTC qui nous écoutent, le centre de Lille, maintenant, ça devient compliqué. Hein. Je crois qu'ils ont rendu tout piéton, machin et
8: ah
5: tout.
8: Ouais,
5: je crois que c'est compliqué. Je me trompe ou pas?
10: Tout à fait, ça devient carnage.
5: Non, mais c'est de pire en pire pour toutes les villes, parce que maintenant, ils piétonnisent, je ne sais pas si on dit ça.
7: Ça. Oui.
5: De plus en plus toutes les villes, et ça veut dire que dès que tu veux aller en centre-ville, tu ne peux plus passer. Donc ça devient très compliqué.
8: Mais même pour les livreurs, du coup?
5: Oh, bon, là, c'est l'enfer. Ils jettent les

0: bientôt.
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0: Bonne soirée sur Europe 2 Pop Radio. Sandra est là. Oh là là, elle a pris le soleil. Ah, ça se sent. Ah bah oui.
3: Elle vous fait l'honneur de venir quand même.
0: David Guetta arrive après l'actu. Et après l'apéro. C'est l'actu Europe 2 avec Jérémy Desiderati. Salut Jérémy.
4: Salut Quentin, bonsoir à tous. C'est une soirée douce et ensoleillée qui attend l'ensemble du pays. La chaleur du jour est au programme également demain et j'y reviens en détail dans moins de 2 minutes. L'inquiétude d'abord s'est estompée mais l'antivirus n'a pas disparu pour autant. Un nouveau cas positif a été confirmé aujourd'hui par l'Organisation Mondiale de la Santé. Il s'agit d'un membre d'équipage du MV Ondius, navire de croisière sur lequel s'est déclaré le foyer du virus. Le malade est à l'isolement depuis son arrivée aux Pays-Bas. Les autorités sanitaires néerlandaises ont indiqué que le patient était à l'hôpital par précaution. Le patron de l'OMS précise que plus de 600 cas contacts continuent d'être suivis dans 30 pays. Après une tentative soldée par un échec en avril dernier, une perquisition a été menée hier à l'Élysée. Les enquêteurs ont passé au peigne fin le palais présidentiel dans le cadre d'une enquête sur l'attribution des cérémonies d'entrée au Panthéon. La dernière perquisition en date de l'Élysée remonte à 2018 dans l'affaire Benalla sous le premier mandat d'Emmanuel Macron. Lui aussi aimerait entrer à l'Élysée. Gabriel Attal s'est officiellement déclaré candidat à l'élection présidentielle aujourd'hui. Le député des Hauts-de-Seine a choisi un petit village de l'Aveyron pour lancer sa bataille. Une annonce sans grand suspense, tant l'ancien Premier ministre avait préparé le terrain pour être le candidat du parti présidentiel. Et à un an du scrutin, il y a déjà embouteillage, une trentaine de personnalités politiques de tous bords se sont déjà manifestées pour briguer la présidence. À l'étranger, les enfants français retrouvés au bord d'une route au Portugal ont été placés en famille d'accueil en attendant de pouvoir rentrer en France. La mère des deux garçons de 4 et 5 ans a été interpellé hier avec son compagnon dans le centre du pays. L'homme de 55 ans serait connu en France pour avoir des troubles psychiatriques. Le couple est auditionné en ce moment par un juge d'instruction. Il pourrait être mis en examen dans la foulée. Et puis vivre le Festival de Cannes sans se rendre sur la Côte d'Azur, c'est possible. Pour la 13e année, les cinémas Pathé proposent une sélection de films du festival. 13 films à voir en avant-première dès ce soir et jusqu'à dimanche. Beaucoup de longs-métrages en compétition officielle disponibles à Paris,

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0: Oui, ça y est, il est tombé cette semaine, le triple mix pop Europe 2. 10 000 euros cash à gagner en écoutant Europe 2, c'est tout simple. Et c'est tombé sur Aurore. Écoutez.
3: Aurore ?
4: Oui, bonjour.
3: Vous avez bien envoyé Pop au 7-12-13 ?
4: Oh oui, il vient d'envoyer un SMS.
3: Qu'est-ce que tu fais, ma petite Aurore ?
4: Je suis assistante maternelle.
3: Aurore, si je t'annonçais qu'il y a un chèque de 10 000 euros qui t'attend, est-ce que tu serais content ?
4: Oh, vous nous rendriez tellement heureux.
3: Est-ce que ça mettrait du beurre dans les épinards ?
4: Oh, si vous saviez.
3: Aurore, tu es la gagnante des 10 000 euros du triple mix. Oh, 10 000 euros !
4: Merci.
3: Tu vas faire des sous, c'est quoi la priorité avec ?
4: Profiter de la vie, il faut profiter.
3: Wow. 10 000 euros !
0: Eh ben bravo à Aurore qui va pouvoir gâter ses enfants. Elle a deux enfants, elle vient du Pas-de-Calais. Aurore a gagné 10 000 euros cash avec le triple mix pop Europe 2 en écoutant Europe 2. Ça a déjà eu lieu, ce sera à nouveau le cas bientôt. Le triple mix pop Europe 2 sera de retour. Restez à l'écoute d'Europe 2 Pop Radio. Pour la suite, je vous envoie plein de bons sons. Il y a 50 Cent qui débarque avec Inda Club. Et puis Aurore.

0: quelque chose de juteux à nous dire, je crois, non?
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2: Tiens, avec le son de Robbie Williams, qui parle d'amour suprême, d'amour absolu. Tiens, il parle de mon couple, j'ai l'impression. Bon, je dis ça parce que mon mec écoute la radio. Voici Robbie Williams sur Europe 2.

0: écoutez Europe de Pop Radio. Vous êtes aussi sur le compte Instagram de la radio, n'hésitez pas à nous suivre. Vous allez pouvoir voir les images du plus petit concert du monde avec Marine. Elle était là cet après-midi, c'était trop bien. Allez checker ça, pendant ce temps-là, je vous envoie du son. Avec Bruno Mars qui arrive et puis Bébé Rexha sur Europe 2.
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et bienvenue sur Europe 2. Et déjà 19h. Le week-end, peut-être week-end de 3 jours pour vous qui arrivez, plein de bons sons sur Europe 2 avec Charlotte Cardin, avec Sia pour les classiques pop Europe 2, et puis Teddy Swims qui va arriver très vite.

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0: Et voici Freya Sky.
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Bon, la playlist pop Europe 2 qui continue avec Taylor Swift qui arrive, et à partir de demain vous allez pouvoir gagner l'iPhone 17 quand vous entendrez Taylor Swift qui débarque. D'ici c'est Théodora aussi, et là c'est Pink sur Europe 2 Pop Radio. 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

0: 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Tiens, je viens de voir que trois vrais amis suffisent dans la vie pour être heureux. Notre système nerveux n'a pas besoin de popularité. Il a besoin de sécurité, d'intimité et de confiance. Et de bon son aussi. Ah bah oui. Et ben on a ce qu'il faut sur Europe 2 avec Usher qui arrive. Et puis Angèle et Justice aussi. Bougez pas. 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

0: Europe 2 Pop Radio, profitez bien de ce début de week-end, on l'a attendu et on l'a bien mérité. Hein. 5 jours au boulot, on n'avait plus l'habitude. Et pour vous récompenser à partir de demain, on va le fêter ce week-end comme il se doit. Et ce sera le cas d'ailleurs tout au long de la semaine prochaine. 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
0: Miles Smith et Niall Horan sont sur Europe 2.

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Bonne soirée sur Europe 2 Pop Radio. Il est 21h et c'est la playlist Pop Europe 2 pendant 30 minutes non-stop. Mickey, la révélation pop française, ça pique un peu quand même après David Guetta sur Europe 2.

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0: Europe 2 Pop Radio, elle se prépare à retourner partout en France. Elle passera forcément près de chez vous. Bonjour Docteur Tour, c'est le nom de la nouvelle tournée d'Oshi. C'est une tournée Europe 2, vous réservez vos places dans les points de vente habituels. Et son nouveau morceau à Oshi, c'est maintenant à découvrir sur Europe 2. Bonjour Docteur Oshi sur Europe 2 et c'est un long week-end qui vient de démarrer.
1: Bonjour Docteur.

Merci d'être là sur Europe 2 Pop Radio. On est content qu'il soit de retour. Il nous a annoncé peut-être un album. Ce serait pour septembre, pour la rentrée. On attend de voir. On espère. En tout cas, Pierre de Mars, son nouveau morceau, Je pense à vous, sur Europe 2 Pop Radio.

0: Europe 2 Pop Radio, elle a envie de faire une petite pause dans sa carrière. C'est vrai qu'elle a pas arrêté hein, depuis sa sortie du château. Elena, c'est dans un instant sur Europe 2. À côté de Manon, Lisa et Saul avec Charlie Winston. À tout de suite.
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La playlist Pop Europe 2 pendant 60 minutes non-stop. Très bon week-end. Bon, j'espère que vous avez réussi à avoir ce long week-end de 3 jours. C'est mieux quand ça dure 3 jours. Voilà Charlotte Cardin sur Europe 2.

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1: Bonne soirée sur Europe 2 Pop Radio. Il y a Estelle qui va arriver à découvrir absolument.
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La playlist Pop Europe 2 pendant 60 minutes non-stop. Le retour de deux artistes qu'on aime beaucoup, Ed Sheeran, Martin Garrix, les deux réunis sur ce morceau. C'est à découvrir maintenant sur Europe 2 Pop Radio.

Bonne soirée sur Europe 2 Pop Radio. Il est 23h et c'est la playlist Pop Europe 2 pendant 60 minutes non-stop. Que du bon, Samber, Kelly Clarkson et Bibi Rixa qui revient avec un nouvel album en juin. Voilà New Religion.

On profite en ce moment de la playlist Pop Europe 2 pendant 60 minutes non-stop avec l'artiste le plus streamé de tous les temps. Justin Bieber arrive, classique Pop Europe 2 sera Love Yourself. Et voilà un petit nouveau qui commence à bien tourner, il s'appelle Samba, Homebreaker sur Europe 2.

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0: Europe 2 Pop Radio, ça va encore être la folie. En écoutant Europe 2, vous allez pouvoir partir peut-être en vacances dans quelques semaines, quelques mois, en faisant des photos de dingue. 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Dès que vous croisez la route de Taylor Swift, ce sera le cas aussi tout au long de la semaine prochaine, vous envoyez, franchement, vous n'hésitez pas, Europe 2 par SMS au 7-12-13. 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Là, il y a Angel et Justice qui sont là, Miles Smith et Niall Horan aussi, voilà, Drive Safe sur Europe 2.
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Bonne nuit, il est minuit. Et à partir de maintenant, dès que vous entendez Taylor Swift, c'est iPhone 17e en jeu. C'est le cas, bah là, pendant plusieurs jours, tout le week-end, tout au long de la semaine prochaine, et vous envoyez Europe 2 au 7, 12, 13 dès que ça arrive. Voilà, Ray sur Europe 2, Pop Radio.

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